0: et qui derrière reçoivent un jugement indiqué qu'ils sont condamnés à payer
1: une pension
0: alimentaire.
1: Oui, c'est une condamnation, ouais. Cette condamnation, moi, pour petite histoire, moi, j'étais trompé, j'étais quitté, j'étais battu, j'avais la garde alternée avant la décision du jugement, et puis le jugement passe, et là, je reçois un papier chez moi, là, je me suis dit, mais c'est pas possible, en fait, c'est l'inverse, le juge a dû se tromper, c'est pas moi qui suis parti, c'est pas moi qui ai trompé, c'est pas moi qui ai tapé, j'aurais tapé mon ex-femme, je veux dire, je serais encore en prison, hein. Là, ce que j'ai pris, elle a rien eu, hein, pas la loi, hein, totalement. Et je me dis, bah, c'est dingue. Et je regarde le jugement, et ben là, on me dit, bah, vos filles, vous les veillez que 4 jours par mois. Ah oui, pas la douloureuse, mais je comprends pas, elles habitent à 300 mètres de chez moi, y a rien qui empêche qu'on se voit, quoi. Non. C'est chaud. C'est super dur. Donc, bah, ma grande fille est tombée sous le coup dans ce qu'on appelle, j'ai découvert ça, le terme aliénation. Donc, ça fait 9 ans que je la vois pas. Et la deuxième, j'avais vu depuis 2 ans, elle est partie dans des contrées, dans des histoires, voilà, de drogue. Voilà. Donc je paye des problèmes que je n'ai pas causés. Donc c'est parfois le double, mais la triple et la quadruple peine. Hein. Parce que vous avez des gens aujourd'hui qui se font ruiner financièrement, hein, qui finissent un divorce avec plus rien après avoir travaillé 20 ou 30 ou 40 ans. Hein.
0: Est-ce que tu collabores avec des institutions ou des associations pour faire avancer cette cause?
1: On tente de joindre à nous des associations, mais on a l'impression de se retrouver un peu en concurrence. Il y a aussi des questions aussi d'ego ou de concurrence, parce qu'elle pense qu'on fait la même chose qu'eux. Nous, en fait, on n'est pas là pour aider les gens. On a très bien compris que le système est fait que si on ne s'en sort pas, en fait, on reste dans le circuit fermé. Donc, nous, notre objectif, c'est de prendre ces associations-là avec nous, effectivement, de leur dire, on va pas vous concurrencer, on va pas vous prendre d'adhérents, c'est pas le sujet. On veut juste des témoignages et juste que vous venez grouper avec nous pour grossir les rangs de cette, entre guillemets, dénonciation collective en vue d'arriver à une réforme. Voilà. Mais tant qu'on n'aura pas trouvé des gens qui comprennent notre système et qui sont arc-boutés sur leur position de simple, entre guillemets, association de défense de papa et de maman, parce que souvent c'est papa ou maman, nous on est papa et maman, toute la différence. Donc on sort des fragmentations de la société, ce qui est différent. Hein. Dans le schéma de pensée aujourd'hui des pas mal de Français, on a toujours été habitué à être dans la fragmentation, dans la division. Nous, on essaie de rassembler. Comme je dis, une femme, un homme, de toutes les couleurs, de toutes les religions, je m'en fous. C'est pas le sujet. Notre sujet qui nous préoccupe, c'est la violence qu'on subit, l'acharnement, surtout la justice aux affaires familiales. Voilà. Alors, donc ça va se faire avec ce temps, ça va se faire avec le temps.
0: Quelle réforme souhaiterais-tu voir mis en place pour améliorer cette situation?
1: On a toute une liste de points à réformer, à commencer par la formation des juges. Je pense qu'une formation en termes de psychiatrie, de psychologie, ça serait bienvenu, à minimum, parce qu'aujourd'hui, ils ont affaire à des comportements en phase 2. Moi, j'ai mon cas, on peut pas dire qu'on peut pas voir qu'il y a un souci. C'est leur formation, c'est également leur intégrité et le respect de leur serment. Aujourd'hui, leur serment ne sert pas de, n'est pas force de loi ni force réglementaire. Donc c'est un serment que vous pouvez assermenter sur un journal du Nikkei ou les avocats, ils vont s'amonter sur le journal du Picsou. Donc c'est toute cette justice aux affaires familiales et ces juges, même je pense qu'il faut contrôler. Hein. L'indépendance c'est bien, mais l'indépendance c'est bien à partir du moment où vous respectez en fait la loi. Là aujourd'hui, il y a malheureusement dans mon cas précis et d'autres, la loi n'est pas respectée. Et pour se faire entendre, c'est compliqué, hein, parce que c'est procédure sur procédure. Le juge, pendant qu'il a donné sa condamnation, il passe à autre chose. Il y a également la réforme au niveau des avocats. Je pense qu'aujourd'hui, quand vous êtes avocat sorti d'école, vous faites un choix, soit la magistrature, soit avocat. Et vous pouvez pas revenir en arrière au bout de 10 ans d'exercice d'avocat en disant je rentre dans la magistrature. Parce qu'on sait très bien qu'un avocat qui rentre dans la magistrature, il va pas vraiment faire le boulot pour lequel il est payé, de peur de tirer les foudres de ses nouveaux collègues. Ce qu'on dit aussi, c'est comme dans pas mal de professions réglementées, comme dans l'assurance, les pharmaciens, etc., c'est un contrôle continu des connaissances, une validation annuelle, pour se rendre compte, pour bien savoir si les gens sont, les magistrats et avocats sont bien au fait des lois. C'est d'autres exemples, c'est faciliter l'aide juridictionnelle. L'aide juridictionnelle, quand vous la voulez, il faut être un bac plus 4 ou un bac plus 10. Hein. Faut vraiment, c'est dur comme document, et puis c'est malvenu, puisqu'on vous demande des revenus de l'année antérieure, votre patrimoine, etc. Enfin, c'est complètement biaisé, donc quasiment personne ne peut l'avoir. Réformer également la durée des appels. 1 an et demi, 2 ans, un appel, c'est pas possible. 2 mois maximum. Pourquoi 2 mois? Ça permettra à la cour d'appel, au magistrat de la cour d'appel, de réguler ce que font leurs juges familiales en première instance, etc. Donc c'est un tas de réformes qui ne sont pas des réformes nées de juristes ni d'avocats, juste des réformes que nous, concernés, avons constaté des manques. Voilà. Donc, elle fait plusieurs points, la réforme. Elle fait plusieurs points. Je vais la mettre en ligne sur le site. Mais c'est des réformes qu'on pense de bon sens, quoi, tout simplement. De bon sens.
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0: Étudiant en droit, Nicolas Sarkozy trouve des petits boulots, un épisode que ses amis politiques adorent mettre en avant. Aujourd'hui, ce mythe de Nicolas travaillant pour payer ses études fait un peu sourire sa maman.
1: Vivait dans un hôtel particulier dans le 17e avec un grand-père chirurgien et une mère avocat, c'était

0: Nicolas Sarkozy
1: est élu nouveau président de la République avec 53% des voix selon l'estimation de la SOFRET.
2: La France m'a tout donné.

0: Mal vu.
1: Est-ce qu'il y a des mots que tu regrettes d'avoir prononcés?
2: Non, tu veux dire racaille?
1: Par exemple? Ben, je sais pas, langue française est riche, je vois pas pourquoi je pourrais pas utiliser toute la panoplie.
3: Et s'agissant de l'immigration, je veux aussi que les choses soient claires. Je n'ai jamais été Christine O'Crène pour l'immigration zéro.
4: Il faut déclarer comme objectif le quota zéro d'immigration.
5: Et pourquoi est-ce que vous n'avez pas instauré une forme de pouvoir personnel, pour ne pas dire une monarchie élective?
6: Voici une question modérée. Monarchie, ça veut dire héréditaire. Vous croyez que je suis donc le fils illégitime de Jacques Chirac qui m'a mis sur un trône?
7: Monsieur Chauffard. Ce sont les discours qui sont toujours en train d'attiser la méfiance vis-à-vis d'autrui. Ça va être les habitants des villes vis-à-vis des habitants des banlieues. Ça va être la France vis-à-vis des nouveaux entrants dans l'Europe. Je pense pas qu'on puisse continuer comme ça. Moi, je veux vivre dans un pays où on travaille tous ensemble et pas...

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1: Tout de suite, plongeons dans l'univers musical de Population 2 avec leur morceau « Beau baptême ». Ce titre allie habilement rock psychédélique et influence électronique, créant une atmosphère à la fois entraînante et envoûtante. Les thèmes abordés évoquant la quête d'identité et les rituels de passage, tout en flattant l'imaginaire collectif. Saviez-vous que Population 2, groupe emblématique de la scène musicale belge des années 80, a marqué les esprits avec leur son avant-gardiste et leur performance atmoscénique captivante ? Beau baptême est un véritable reflet de leur style unique qui mélange habilement mélodies accrocheuses et expérimentation sonore. Restez à l'écoute, ce morceau va vous transporter. Enchaînons avec Tu tournes en boucle des Liminanas. Ce duo français, originaire de Perpignan, fusionne avec brio rock psychédélique et influence pop, créant un son à la fois nostalgique et moderne. Dans ce morceau, ils explorent les thèmes de la répétition et des cycles de la vie, tout en capturant l'énergie envoûtante de leurs mélodies accrocheuses. Saviez-vous que les Liminanas ont été influencés par la scène psychédélique des années 60 et que leur musique est souvent décrite comme un véritable voyage sonore ? Tu tournes en boucle est un excellent exemple de leur capacité à plonger les auditeurs dans un univers riche et captivant. Alors, préparez-vous à tourner en boucle avec ce morceau entraînant. On poursuit avec un morceau explosif, Samba de la Muerte, d'OCB. Ce titre fusionne habilement la samba brésilienne avec des sonorités électro, créant une ambiance festive et dansante qui ne manquera pas de vous faire bouger. Les thèmes de la vie, de la mort et de la célébration sont omniprésents, rendant hommage à la culture brésilienne tout en y ajoutant une touche moderne. OCB, connu pour ses performances énergétiques, a su capturer l'essence de la samba tout en la réinventant pour le public contemporain. Saviez-vous que le titre « Samba de la Muerte » illustre parfaitement l'idée que la musique peut transcender les frontières et les époques ? Préparez-vous à vibrer au rythme de ce morceau unique. Poursuivons avec un morceau qui va vous faire vibrer. « Cut Gum » de Water Tank. Ce titre énergique mêle des sonorités punk et rock alternatifs, offrant une expérience auditive explosive et pleine d'adrénaline. Les thèmes abordés évoquent la lutte contre l'ennui et la recherche de liberté, un cri de ralliement pour tous ceux qui se sentent coincés dans la routine. Saviez-vous que Water Tank, originaire de la scène musicale émergente, a su se démarquer grâce à son approche DIY et ses performances live intenses ? Ne manquez pas ce morceau qui, à coup sûr, va dynamiser votre journée. Voici Cut Gum. 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

Tout de suite, plongeons dans l'univers unique de Tony Melville avec son morceau « Les miroirs à l'envers ». Ce titre, à la croisée des chemins entre la chanson française et le folk, nous entraîne dans une réflexion poétique sur l'identité et les illusions. Tony Melville, artiste engagé et passionné, se distingue par ses textes incisifs et sa voix chaleureuse. Saviez-vous qu'il a commencé sa carrière en tant que slammer avant de se tourner vers la chanson ? Cela se ressent dans son écriture, aussi rythmée que touchante. Les miroirs à l'envers nous invitent à regarder au-delà des apparences et à questionner notre perception du monde. Préparez-vous à une expérience musicale riche en émotions. Enchaînons avec Stéphane Bleck et son morceau Guru.org. Ce titre audacieux mélange habilement des sonorités électro avec des influences hip-hop, créant une atmosphère entraînante et énergique. Les paroles, pleines d'ironie, abordant les thèmes de la quête de vérité et de la désillusion face aux gourous modernes. Saviez-vous que Stéphane Bleck est également connu pour ses performances live captivantes, où il mêle musique et art visuel ? Guru.org est un excellent exemple de son univers créatif, où chaque note résonne avec un message puissant. Restez à l'écoute, ça va bouger. On poursuit avec un morceau qui va vous électriser. Buried Feeling, de Teenage Bad Girl. Ce duo français, connu pour son électro-dynamique et audacieuse, nous plonge ici dans un univers sombre et palpitant. Buried Feeling mêle des beats percutants à des sonorités synthétiques, créant une ambiance à la fois dansante et introspective. Les thèmes abordés explorent les émotions enfouies et les conflits internes, un véritable cri du cœur électronique. Saviez-vous que Teenage Bad Girl a été l'un des groupes qui a contribué à populariser l'électroclash en France dans les années 2000 ? Leur style unique et leur approche innovante de la musique électronique continuent d'inspirer de nombreux artistes aujourd'hui. Alors, préparez-vous à vibrer avec Buried Feeling. Poursuivons avec un morceau qui va vous plonger dans une atmosphère à la fois sombre et énergique, à manquer d'oxygène d'Undervoid. Ce titre, aux sonorités électropunk, aborde des thèmes de l'angoisse et de la lutte intérieure, tout en conservant une pulsation rythmique entraînante qui invite à la danse. Undervoid, connu pour sa capacité à mélanger des éléments de rock alternatif et de musique électronique, crée une expérience immersive qui ne laisse personne indifférent. Un fait intéressant, le projet est né d'une collaboration entre plusieurs artistes, ce qui enrichit sa palette sonore et lui permet d'explorer des émotions variées. Préparez-vous à ressentir chaque battement. 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

0: À l'origine de la plateforme balancetonjaf.fr, Christophe souhaite briser le silence autour des injustices vécues devant les juges aux affaires familiales. Cette initiative vise à rendre publiques les défaillances de la justice familiale, à dénoncer les décisions perçues comme irresponsables ou partiales et à sensibiliser l'opinion sur les violences judiciaires subies par de nombreux parents. Loin de vouloir désigner une cible ou inciter à la haine, Balance ton Jaf est un mouvement pacifiste qui interpelle les politiques dans l'objectif d'une réforme profonde pour une justice plus équitable, humaine et transparente. Je vous propose tout de suite donc d'écouter l'interview de Christophe à l'origine de l'initiative balancetonjaf.fr.
1: Et par exemple la PPL 819 ou encore la généralisation du numéro vert destiné aux femmes battues pour qu'elles soient également accessibles aux hommes, est-ce que c'est aussi des sujets...
2: Mais ça rentre. La garde alternée, effectivement, de base, quoi. Après, à la marge, effectivement, il peut y avoir des soucis. Mais on ne peut pas dire qu'aujourd'hui, dans 99% des cas, ce soit uniquement madame qui prenne les enfants. Tous les papas ne sont pas des gens violents. C'est pas possible, en fait. De base, ça devrait être ça. On n'a pas séparé les papas, les mamans et puis des enfants. Alors oui, après, des gens qui partent à 400, 500 km. Moi, dans mon cas, j'étais à 300 mètres. 300 mètres, on ne sépare pas un papa en plus non violent. Enfin, il n'y a pas de situation où, comme j'entends dire, dans certains cas, effectivement, c'est un peu compliqué. Mais dans des situations qui me semble neutre, on sépare pas, quoi. Parce que là aujourd'hui, de toute façon, on a 90% là-dedans.
1: Hein. Ouais, puis les conséquences sont terribles aussi pour les enfants et en particulier pour eux.
2: Alors moi, j'ai plus de relation avec mes enfants. Hein. Je suis un ancien papa. Hein. Je peux pas dire autre chose. Hein. Ils ont tué le père que j'étais, donc j'ai plus beaucoup de sentiments. Je me pose quand même la question de comment ils peuvent se construire. Et je pense que ça peut être compliqué. Voilà. Après, j'ai plus d'inquiétude. Hein. Je suis sorti du système, malheureusement. Ils m'ont tué l'amour que j'avais pour mes filles parce qu'ils m'ont mis dans des conditions. De toute façon, c'était improbable. Hein. J'ai eu des dépôts de plainte contre moi, des insultes, des injures. Enfin bref, je suis passé par tous les niveaux. Je pense que pour les gamins, ça va être compliqué. Je pense à gérer. Ça va être compliqué. Moi, je me suis construit avec mes parents et mes grands-parents. Donc, même si je m'entendais pas trop parfois, de temps en temps, avec mon père ou autre, mais ça reste un papa. Ça reste un père. Il est là. On peut discuter, on peut ne pas être d'accord, mais il y a quand même, c'est un couple fait des enfants, et puis ça tient par rapport à un papa et une maman, hein, ou deux personnes adultes en tout cas, ça joue à deux, quoi.
1: Comment sensibilises-tu le grand public à cette problématique?
2: Là, moi j'ai agi seul sur des réseaux, notamment TikTok ou autre, etc. Donc j'interpelle et j'en pose des questions. Après, là, l'idée, c'est d'avoir des opérations récurrentes, mensuelles, dans toutes les villes où on aura des référents locaux. Donc des manifestations, des tracts. Là, j'ai déjà fait 3 manifestations sur Grenoble. L'avant-dernière, j'ai distribué à peu près 1000 tracts, rencontré je ne sais combien de personnes. Donc les gens, soit sont au courant de l'affaire, soit ne savent pas, mais discutent. Et la seule façon d'avancer, c'est que le grand public soit sensibilisé de manière à agir sur les politiques. Voilà. Et si les politiques ne peuvent pas agir, malheureusement, il va falloir prendre leur place et des sièges à l'Assemblée nationale pour travailler sur la réforme de ces lois. Je vois pas autrement comment ça peut se faire.
1: Est-ce que tu as rencontré des résistances ou des soutiens inattendus dans cette démarche?
2: Alors, j'ai rencontré de la résistance par rapport à des associations et des groupes de défense de papa et de maman. Mais j'ai compris après pourquoi. Donc ça m'a un peu pas déstabilisé, mais je me suis dit, on est en concurrence, j'ai l'impression, ils n'apprécient pas. Ni la démarche, parce que j'ai une démarche effectivement qui est un peu hors sortie battue. Hein. Je suis pas en train de pleurer ni de pleurnicher. Hein. Je suis en train de dire attention, faut se lever, faut montrer nos têtes calmement, hein, donc, pacifiquement, mais dire non, là il y a un truc qui va pas, quoi. Donc ça dérange un peu parce que les gens ont parfois du mal à bouger ou à agir ou autre. Et après des soutiens attendus. Oui, j'ai plus de soutien, de likes et de gens qui m'appellent. J'ai des retraités, j'ai des gens de Belgique qui m'appellent, des gens de Suisse. J'ai énormément de soutien. Voilà. Ce que j'ai du mal à gérer, par contre, c'est les réponses parfois. Alors, je me fais gronder, on me dit « vous avez pas répondu ». Non, je peux pas. Mon compte TikTok, je vais être à 150, 200 messages en attente. Sur Facebook, je compte même plus. Donc, je dis aux gens, quand vous avez mon numéro de téléphone, privilégiez mon téléphone ou mon mail perso parce que je peux pas. Je suis inondé. Voilà. Donc là, Mais du soutien, ouais, autrement je serais pas là. je serais pas là parce que c'est il y a vraiment des gens super sympas. Bah, j'ai dans mon avant-dernière manifestation là sur le pont à Grenoble, le pont de l'Isère, j'ai récupéré à peu près 120 euros. J'avais fait une petite cagnotte, ce qui m'a permis de payer mes pancartes, mes flyers, etc. Les gens m'ont apporté à manger, j'ai du café, du chocolat. Non, franchement, super. Non, les gens sont accueillants. Les gens sont accueillants, les Français sont accueillants. Enfin, déjà, il n'y a pas de. Après, c'est comme dans différents domaines. Bah, on a affaire à des blocages. Et le premier blocage, autant je dis les juges sont, je pense, un peu responsables, mais le premier responsable, c'est le législateur. C'est lui qui fait les lois. Donc, à partir du moment où le législateur est parfaitement au courant de ce qui se passe, hein, parce que là, on ne peut pas dire qu'il n'y a pas un seul député qui ne soit pas au courant. Là, il y a un problème quand même. Là, il y a un problème. Ça veut dire qu'on nous confisque notre démocratie et notre justice. Et on le voit aujourd'hui dans d'autres domaines, comme dans la délinquance ou le narcotrafic, ils sont capables de réformer des lois, d'aller construire des prisons en l'espèce de 6 mois et de passer des trucs rapides. Donc pourquoi laisser un grand nombre de Français dans la misère? Parce que si on fait le nombre de divorces qu'il y a, juste divorces, hein, par an depuis 20 ans, 150 000 à peu près fois 20 ans, vous voyez ce que ça donne. Plus les dégâts qu'il y a autour. Parce que j'ai même des enfants qui m'appellent, victimes. Victime de cette injustice. Le dernier, c'est un gamin de 20 ans là, qui m'a interpellé. Bah, je voulais lui demander le numéro de son père, il m'a dit bah non, mon père il en est mort, il s'est suicidé. Ah, voilà. Pareil, on estime à 1300 suicides par an d'hommes. Ouais. Mais les chiffres sont cachés. On ne parle pas des gens, des suicides à petit feu, hein, des gens qui tombent dans l'alcool ou la drogue. Moi, j'ai deux personnes dans mon entourage qui ont été touchées. Un tir à l'arme de poing et l'autre avec une corde. Donc, il y a de la casse. Hein. Et j'ai l'impression que, comme dans tout, entre guillemets, je ne sais pas, un scandale d'État, mais quasiment, c'est couvert. Ça fait trop longtemps que ça dure. Les politiques sont vraiment au courant de ce qui s'est passé et je pense qu'ils ont vraiment du mal à mettre le nez dedans.
1: Et moi, je leur dirais. Quelle en est la raison, d'après toi? Des raisons économiques, peut-être?
2: Il y a des raisons de responsabilité, parce que si les juges ne sont pas responsables, les politiques sont responsables. Mmh. Parce que le jour où on va découvrir qu'il y a un député, par exemple, qui a reçu 40 courriers d'un type qui s'est mis la corde autour du cou, ouais, je suis désolé, il est responsable. Hein, c'est un politique, il a été averti. Hein, et mais à chaque fois, c'est ça dans tous les domaines en France. Hein, c'est ça dans tous les domaines. Hein. Là, on vient vous parler du narcotrafic, on découvre, bah non, ça fait 15 ans que ça existe. Hein. On vient vous parler de trucs, mais non, mais ça vient pas d'un coup cette histoire-là. Et après, bah, effectivement, ils ont en face d'eux des mouvements qui se montent et ils se disent ah bah ouais, bah tiens, oh, bah, on a dû s'occuper avant. Bah oui, un problème quand il vient, un problème, faut traiter tout de suite. Hein. Autrement, bah, il suffit d'une, deux, trois, quatre personnes qui disent bah non, bah, on peut plus quoi, on peut plus. C'est de la paresse, c'est de l'aveuglement, c'est de l'autisme, c'est ce qu'on veut, c'est pas sérieux. Certains à qui j'ai écrit, 150 courriers à peu près, pas une seule réponse. J'ai écrit au Conseil constitutionnel, j'ai écrit au Sénat, j'ai écrit à l'Assemblée, pas une réponse. Oui, oui, on vous écoute. Oui, oui, on prend en compte. Oui, on envoie à l'autre la patate chaude. Ils se la balancent. J'ai écrit au ministre les qualités des hommes et des femmes, là, pareil. Ah bah oui, je passe à monsieur Darmanin. Darmanin, c'est Rotaillot, c'est Darmanin. C'est simple, qu'ils ouvrent une commission. Monsieur Macron, il veut lancer une espèce de journée, enfin, de concertation par rapport aux horaires scolaires. Je lui ai écrit, je lui ai dit, mais c'est insignifiant par rapport, enfin, c'est une piqûre de moustique sur le cul d'un éléphant, votre truc, là. Résolvez les vrais problèmes. Les pauvres fous, ils ont des horaires compliqués dans les écoles. Ah bah oui. Et ceux qui passent dans les divorces, les gamins, vous pensez que c'est pas plus compliqué pour eux ?
1: 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Un témoignage à écouter et à faire circuler largement dans le cadre d'une mobilisation collective pour une justice familiale plus juste et plus humaine. Pour en savoir plus, rendez-vous sur balancetonjaf.fr, un espace de témoignages, d'analyse et d'action citoyenne.
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plus d'être un artiste prometteur, a commencé sa carrière en tant que producteur avant de se tourner vers le chant. Cela se ressent dans la richesse de ses sonorités et dans la manière dont il joue avec les rythmes. 5th of July est un véritable appel à la célébration de soi et à la prise de conscience. Restez à l'écoute, ça va bouger. Enchaînons avec Lysistrata et leur morceau « Acid to the Burn ». Ce groupe français, réputé pour son mélange explosif de rock alternatif et de punk, nous plonge dans une ambiance intense et énergique. Les thèmes abordés évoquent la lutte contre l'aliénation et la recherche de liberté, le tout sur fond de riffs percutants et de rythmes entraînants. Saviez-vous que Lysistrata a été formé en 2013 et s'est rapidement fait un nom sur la scène musicale indépendante en France ? Leur approche DIY et leur énergie débordante en concert ont captivé le public, faisant d'eux des ambassadeurs du renouveau rock. Préparez-vous à vibrer avec Acid to the Burn. On poursuit avec un morceau qui va vous faire vibrer. Wow, de Marius. Ce titre s'inscrit dans la dynamique du Afrobeat, un style énergique qui mélange des rythmes africains avec des influences du jazz et de la funk. Les thèmes abordés dans Wow évoquent la célébration de la culture, de l'identité et des racines, tout en invitant à la danse et à la joie de vivre. Saviez-vous que Marius, originaire d'Afrique de l'Ouest, s'inspire de son parcours personnel et de ses expériences pour créer une musique authentique et captivante ? Ce morceau est un véritable hymne à la diversité et à l'unité, parfait pour vous faire bouger et apprécier les sonorités envoûtantes de l'afrobeat. Restez avec nous et laissez-vous emporter par cette belle énergie. Poursuivons avec un morceau qui risque de vous faire danser. Voici « Nothing Lasts » de Wildation. Ce titre mélange habilement des sonorités électro avec des touches de pop alternatives, créant une atmosphère à la fois dynamique et mélancolique. Les thèmes abordés évoquant la fugacité du temps et la recherche de l'éphémère dans nos vies. Saviez-vous que Wildation a commencé sa carrière en tant que DJ avant de se lancer dans la production musicale ? Ce morceau est un excellent exemple de son évolution artistique, alliant des beats entraînants et des paroles introspectives. Préparez-vous à être transporté par ce son unique. 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

Tout de suite, plongeons dans l'univers vibrant de Trunk avec son morceau « Les belles choses ». Ce titre allie des sonorités hip-hop percutantes à des mélodies entraînantes, tout en abordant des thèmes profonds comme la quête de sens et la beauté des petites choses de la vie. Trunk, artiste monté en puissance dans le paysage musical français, a su captiver son public avec des textes sincères et poétiques. Anecdote intéressante, son style unique lui a permis de collaborer avec plusieurs artistes émergents, consolidant ainsi sa place dans la nouvelle scène rap. Préparez-vous à découvrir un morceau à la fois introspectif et dynamique qui ne manquera pas de résonner avec vous. Enchaînons avec Akohara de 0GR4V1TUD. Ce morceau électropop captivant mélange des sonorités futuristes avec des rythmes entraînants, créant une ambiance à la fois dansante et introspective. Les thèmes abordés évoquent la recherche de liberté et l'évasion, un véritable appel à se libérer des contraintes du quotidien. Saviez-vous que 0GR4V1TI, un artiste émergent de la scène musicale, s'inspire souvent des voyages et des cultures qu'il découvre ? Akohara reflète cette quête d'horizons nouveaux avec une production soignée qui invite à l'évasion. Préparez-vous à vous laisser emporter par ces sonorités envoûtantes. On poursuit avec un morceau qui va vous faire vibrer. Servez l'écran, Dapes the Clock. Ce groupe mélange habilement des sonorités électro et hip-hop, créant une ambiance à la fois énergique et entraînante. Les thèmes abordés dans ce titre tournent autour de la connexion à notre époque numérique, avec une critique subtile de notre rapport à l'écran et à la technologie. Saviez-vous qu'Apes the Clock est connu pour intégrer des éléments de performance visuelle dans leurs concerts, transformant chaque représentation en une expérience immersive ? Ce morceau, avec son rythme percutant et ses paroles poignantes, ne manquera pas de vous captiver. Préparez-vous à plonger dans l'univers d'Apes the Clock avec Servez l'écran. 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
2: Tout de suite, plongeons dans l'univers captivant de Zedrine avec son morceau 150 000 km. Ce titre mélange habilement des sonorités électro et urbaines, créant une ambiance à la fois moderne et entraînante. Les thèmes abordés tournent autour du voyage, de l'évasion et des réflexions sur le temps qui passe. Saviez-vous que Zedrine, artiste émergent de la scène française, puise son inspiration dans ses propres expériences de vie et ses aventures sur la route ? Avec 150 000 km, il nous invite à un voyage musical qui nous fait réfléchir sur nos propres périples. Préparez-vous à vibrer au rythme de cette belle balade sonore. Enchaînons avec Insane de Head Charger, un morceau qui vous plonge dans l'univers puissant du métal alternatif. Avec ses riffs incisifs et son énergie explosive, ce titre aborde des thèmes comme la lutte intérieure et la quête de liberté. Fun fact, Head Charger, originaire de France, a su se faire un nom sur la scène métal avec son mélange unique de mélodies accrocheuses et de sonorités brutales. Insane fait partie de leur discographie qui ne cesse de s'étoffer, prouvant leur capacité à évoluer tout en restant fidèles à leur style. Préparez-vous à ressentir la puissance de ce morceau. On poursuit avec un morceau captivant, Conspire de Gwendoline. Ce titre fusionne habilement pop et électro, créant une atmosphère à la fois entraînante et mystérieuse. Les thèmes de la chanson explorent les dynamiques de la confiance et de la connivence dans les relations humaines. Saviez-vous que Gwendoline, en plus de sa carrière musicale, est aussi une artiste visuelle ? Son approche artistique globale lui permet de créer un univers riche et cohérent, où chaque projet, qu'il soit musical ou visuel, raconte une histoire. Alors, préparez-vous à plonger dans l'univers intrigant de Gwendoline avec Conspire. Voilà, c'est parti. 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

0: À l'origine de la plateforme balancetonjaf.fr, Christophe souhaite briser le silence autour des injustices vécues devant les juges aux affaires familiales. Cette initiative vise à rendre publiques les défaillances de la justice familiale, à dénoncer les décisions perçues comme irresponsables ou partiales et à sensibiliser l'opinion sur les violences judiciaires subies par de nombreux parents. Loin de vouloir désigner une cible ou inciter à la haine, Balance ton Jaf est un mouvement pacifiste qui interpelle les politiques dans l'objectif d'une réforme profonde pour une justice plus équitable, humaine et transparente. Je vous propose tout de suite donc d'écouter l'interview de Christophe à l'origine de l'initiative balancetonjaf.fr. Quels sont les projets futurs pour Balance ton Jaf? Site internet, association, c'est ça?
1: Alors, le projet futur le plus rapide, c'est le dépôt de l'association, effectivement. Le site après, il est là, il va être réaménagé, il va être boosté, etc. Mais le premier step, c'est effectivement l'association. Parce qu'en termes d'association, on n'est pas un individu, on est un groupe et on a plus de pouvoir à interpeller des organismes nationaux et internationaux.
0: Et comment tu envisages l'évolution de cette lutte dans les années à venir en France?
1: Jouer sur les prochaines législatives. On a ces années-là pour arriver jusqu'aux législatives, se construire, être vu par les partis politiques. Pour ceux qui en font partie, peut-être prendre la cause et taper dans ces partis. Hein, je fais ça comme ça, parce que je ne suis pas droite, je ne suis pas de gauche, je ne suis pas du centre, je rentre pas là-dedans. Par contre, le seul moyen que je vois, parce que ça va être comme des années que ça dure, hein, le seul moyen, c'est d'avoir un siège à l'Assemblée nationale et d'entrer à la commission des lois ou des familles. Sans ça, ça ne passera pas. Parce qu'aujourd'hui, on voit certains députés qui agissent, mais alors, il ne faut pas se mouiller. Et justement, ce qui fait peur, c'est que quand il ne faut pas se mouiller, c'est qu'il y a un problème en fait. C'est que là il y a un souci, parce que ça pourrait être simple de régler l'histoire en fait, très simple, très très simple. Mais là ça a tellement duré, il y a tellement de cadavres dans les placards qu'ils avancent vraiment à tâtons. Hein. Il y en a une ou deux qui en parlent, ça arrive de temps en temps, journal officiel, on va mettre le point à l'Assemblée, non. Plutôt que de s'occuper des affaires extérieures, moi j'y occupez-vous des affaires intérieures de la France, hein, et puis des Français, hein. Ça pourrait être beaucoup plus simple, hein, en sachant que les divorcés séparés c'est une masse électorale qui n'est pas neutre.
0: Oui, ça commence à représenter énormément de monde. En effet.
1: Ah bah là, ça commence à monter, hein. Ah oui, oui, ah oui. Oui. Vous avez divorcé, et c'est pareil, hein. C'est pareil, je ne rentre pas dans le monde des divorces, hein. Ouais. Mais c'est pareil, hein. Ça passe au Jaf quand même. Hein.
0: Ouais.
1: En plus, après, là, ce qui m'a fait le plus mal au cœur, et là où je dis, bah, vous pouvez me rejoindre, mais moi, je ne peux pas parler de ça, j'ai découvert l'ASE.
0: Oui.
1: Ouais, alors là, même si je suis du Romal, comme je dis, là, psychologiquement, les histoires qu'on m'a racontées, je fais non, je peux pas. Venez dans le groupe, venez en parler. Mais moi, j'ai découvert ça il y a un mois ou deux. J'avais une petite dame qui est venue vers moi, j'étais devant le tribunal judiciaire de Grenoble, habillée en Guantanamo pour ma manifestation, avec moi en pleurant, etc. Elle me dit, j'étais désenfanté. Je lui dis, qu'est-ce que vous me racontez? Bah, il dit, mon fils, c'est pupille de la nation. Je lui dis, comment c'est possible? On me l'a retiré. Bah, je lui dis, vous êtes devant moi, non? Puis il y avait les papas et la maman derrière. Bah oui, on est là, mais les pupilles. Qu'est-ce que c'est que cette histoire? Donc, j'ai rencontré deux, trois personnes spécialisées là-dedans qui m'ont raconté l'histoire. Je fais, ah oui, d'accord. Wow, là, c'est costaud. Là, je suis pas taillé pour. Faut vraiment, j'ai regardé les vidéos qui passaient là sur le sujet. Hein. Avec les histoires de placement, de viol, de machin, de pop. Ça, c'est dur. Voilà. Donc, moi, je travaille sur la partie juge aux affaires familiales. Est-ce que j'ai d'autres? Parce que ça peut se rejoindre. Venez monter dans le mouvement, mais en aucun cas j'irai mettre le thermomètre dans ce truc-là. C'est pas possible. C'est pas possible. Trop dur. Trop, trop dur. Et ça se passe en France. Hein. Moi, j'ai appelé ça j'ai fait une petite vidéo et j'ai dit, j'ai découvert qu'en France, la traite existait. La monétisation des enfants existait. Quoi. Donc, effectivement, j'ai eu pas mal de vues, etc. Mais je m'arrête là. Quoi. Effectivement, c'est un gros business. Hein. Et c'est un très gros business.
0: Je tâcherai de poursuivre cette série en m'intéressant un petit peu au fonctionnement des œufs aussi. Ouais.
1: Ah oui, je pense. Ouais, ouais, ouais. Là, il y a quelque chose à faire. Hein. Et les mouvements montent. Hein. Il y a un avocat, je crois, qui a déjà attaqué deux ou trois départements, là. Monsieur Maître Hamas ou quelque chose comme ça. Mais non, ça commence à monter aussi. Ça, bah, forcément, hein. Les gens qui se font arracher leurs enfants, c'est dur. Bon, après, je dis pas que je suis pas juge, hein, de toutes les conditions, mais si les gens, je me dis, montent au créneau, s'expriment comme je le fais moi, parce que c'est pas du tout mon boulot, hein, je découvre tous les réseaux depuis décembre, hein, à partir du moment où des personnes commencent à s'exprimer, de tous les milieux sociaux, faut peut-être se poser la question quand même. Hein, peut-être se poser la question.
0: Eh ben, merci beaucoup, Christophe, d'avoir
1: pris
0: le temps de répondre à mes questions. À l'instant, c'était l'interview de Christophe à l'origine de l'initiative Balance ton JAF, un échange sans tabou pour mieux comprendre une colère légitime qui s'exprime dans le calme, mais avec détermination. Un témoignage à écouter et à faire circuler largement dans le cadre d'une mobilisation collective pour une justice familiale plus juste et plus humaine. Pour en savoir plus, rendez-vous sur balancetonjaf.fr, un espace de témoignages, d'analyse et d'action citoyenne.
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3: Tout de suite, plongeons dans l'univers de Verlotor avec son morceau captivant « Douleur ». Ce titre mêle habilement des sonorités électropop et des influences indie, créant une atmosphère à la fois rêveuse et envoûtante. Les paroles évoquent les illusions et les désillusions de l'amour, un thème universel qui résonne chez chacun d'entre nous. Saviez-vous que Verlotor, artiste émergent de la scène française, a débuté sa carrière en tant que compositeur pour d'autres artistes avant de se lancer dans la création de ses propres morceaux ? Avec « Douleur », il nous montre son talent pour transformer des émotions complexes en mélodies accrocheuses. Restez avec nous et laissez-vous emporter par cette douce illusion musicale. Enchaînons avec Zar Electric et son titre « NTIA ». Ce morceau nous plonge dans un univers vibrant où se mêlent des sonorités électro et des influences africaines, créant une ambiance festive et entraînante. Les thèmes abordés évoquent la célébration de la culture et de l'identité, tout en invitant à la danse et à l'évasion. Saviez-vous que Zar Electric est connu pour sa capacité à fusionner différents styles musicaux et NTIA en est un parfait exemple ? Ce titre représente une belle illustration de son talent à rassembler les rythmes traditionnels et modernes, séduisant ainsi un public varié. Préparez-vous à vibrer au son de cette pépite musicale, on poursuit avec un morceau énergique et captivant, 67 Overdrive des Silencers. Ce groupe écossais, formé à la fin des années 80, mélange habilement rock alternatif et influence post-punk, créant un son à la fois mélodique et percutant. 67 Overdrive évoque des thèmes de quête personnelle et d'évasion avec une instrumentation entraînante qui vous entraîne dans un voyage musical. Une anecdote intéressante, les Silencers ont vu leur musique utilisée dans plusieurs films et séries, contribuant à leur notoriété au-delà des frontières du Royaume-Uni. Préparez-vous à plonger dans leur univers dynamique et à ressentir l'énergie brute de ce morceau. Poursuivons avec un morceau qui va vous faire vibrer, « Macroix » de Biga Ranks. Ce talentueux artiste français, connu pour son style unique mêlant reggae, dancehall et hip-hop, nous plonge ici dans un univers à la fois introspectif et festif. Dans « Macroix », Biga Ranks aborde des thèmes profonds comme la résilience et la quête de sens, tout en conservant une énergie contagieuse qui donne envie de danser. Anecdote intéressante, cet artiste a su se faire un nom grâce à sa voix distinctive et à des productions de haute qualité, et il a même collaboré avec de grands noms du reggae et du rap. Alors, préparez-vous à ressentir les vibrations puissantes de Macroix et laissez-vous emporter par le flow unique de Biga Ranks. 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
3: Tout de suite, plongeons dans l'univers musical captivant de The Amber Day avec son morceau Best I Can. Ce titre allie des sonorités pop mélodiques à des influences indie, créant une atmosphère à la fois entraînante et introspective. Les thèmes de la quête de soi et des relations humaines résonnent à travers des paroles sincères et émouvantes. Saviez-vous que The Amber Day, originaire de la scène musicale émergente, s'est fait remarquer pour sa capacité à mélanger des éléments acoustiques avec des productions modernes, offrant ainsi une expérience auditive unique ? Ne manquez pas ce moment musical inspirant. Voici Best I Can. Enchaînons avec Sang Froid de The 11th Dawn. Ce morceau nous plonge dans un univers musical captivant, alliant des sonorités électroniques à des influences synthwave. Les thèmes abordés évoquant la lutte intérieure et la quête de soi, le tout enveloppé dans une ambiance à la fois sombre et mélodieuse. Saviez-vous que The 11th Dawn a réussi à se faire un nom sur la scène indépendante grâce à ses productions soignées et à sa capacité à fusionner les genres ? Passageur, ce titre est un parfait exemple de son talent pour créer des atmosphères immersives. Préparez-vous à vibrer avec cette œuvre puissante et envoûtante. On poursuit avec Will JGCL et son morceau Sad Dream. Ce titre mélange habilement des sonorités électroniques avec des influences hip-hop, créant une atmosphère à la fois mélancolique et introspective. Les thèmes abordés tournent autour des rêves inachevés et des luttes émotionnelles, donnant une voix aux ressentis complexes ou choses de la jeunesse d'aujourd'hui. Une anecdote intéressante, Big JCL, qui se distingue par son univers visuel très travaillé, a récemment collaboré avec des artistes visuels pour créer un clip qui illustre parfaitement l'ambiance de la chanson. Préparez-vous à plonger dans cet univers unique. Poursuivons avec un son qui fait vibrer. Molécule. Love. Ce morceau mêle habilement électro et ambiance pre-Lowlands chill, créant une atmosphère immersive et envoûtante. Les thèmes de l'amour et de la connexion humaine sont au cœur de cette composition, nous invitant à réfléchir sur nos relations. Molécule, artiste de la scène électronique française, est connu pour ses créations inspirées par la nature et les éléments, et il a même composé cet album en voyageant à travers des paysages marins. Laissez-vous emporter par les vagues sonores de Love et découvrez l'univers poétique de Molécule. 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
6: Tout de suite, plongeons dans l'univers énergique de The Darts avec leur morceau Hang Around. Ce groupe britannique, connu pour son mélange explosif de garage rock et de punk, nous offre un son percutant et entraînant qui ne manquera pas de vous faire bouger. Hang Around aborde des thèmes de l'amour et des relations avec une touche de légèreté et d'irrévérence, typique du style du groupe. Anecdote amusante, The Darts, formé par des musiciennes passionnées, a rapidement gagné en notoriété grâce à leur présence scénique électrisante et à leur engagement dans la scène musicale underground. Accrochez-vous, car cette piste promet de vous entraîner dans une danse effrénée. Enchaînons avec Victor and the Haters et leur titre percutant En guerre. Ce morceau mélange habilement rock alternatif et influence punk, créant une énergie explosive qui ne manquera pas de vous entraîner. Les paroles abordent des thèmes de résistance et de révolte face à l'adversité. Un cri de ralliement pour ceux qui se battent pour leurs convictions. Saviez-vous que Victor, le leader du groupe, a d'abord commencé sa carrière dans la musique en tant que membre d'une formation acoustique avant de se tourner vers des sonorités plus agressives et électriques avec les Haters ? En guerre est un parfait reflet de cette évolution, alliant mélodie accrocheuse et énergie brute. Préparez-vous à ressentir cette passion dans chaque note. On poursuit avec un morceau qui ne manquera pas de vous faire bouger, Running Out of Time de Dirty Fonzie. Ce titre électropop énergique fusionne des beats entraînants avec des mélodies accrocheuses, parfait pour les soirées endiablées. Dirty Fonzie, connu pour son style audacieux et ses sonorités innovantes, nous plonge ici dans une réflexion sur l'urgence et le passage du temps. Un thème universel qui résonne avec chacun d'entre nous. Anecdote intéressante, Dirty Fonzie a commencé sa carrière en remixant des titres populaires, ce qui lui a permis de se forger un son unique qui fait aujourd'hui sa réputation sur la scène musicale. Restez à l'écoute, ça va déménager. Poursuivons. Voici She's Gone de Madame, un morceau qui nous plonge dans un univers musical mêlant pop et influence des électroniques. Les sonorités riches et envoûtantes accompagnent des paroles évoquant le chagrin et la perte, des thèmes universels qui résonnent profondément en nous. Ce titre fait partie d'un projet audacieux de Madame, un artiste qui redéfinit les frontières de la musique contemporaine. Saviez-vous que ce morceau a été en partie inspiré par les expériences personnelles de l'artiste, avec la solitude et la nostalgie ? Une belle démonstration de la façon dont la musique peut transformer des émotions en art. Restez à l'écoute et laissez-vous emporter par cette mélodie poignante. Continuons avec un morceau captivant, Le Royaume de Sarah Kiniko. Ce titre fusionne des sonorités électroniques avec des influences hip-hop, créant une ambiance à la fois énergique et introspective. Les paroles explorent des thèmes de quête identitaire et de résistance face aux défis de la vie moderne. Saviez-vous que Sarah Kiniko, originaire de la scène musicale émergente, a su se faire un nom grâce à son style unique et à ses performances envoûtantes ? Le Royaume est un véritable hymne pour ceux qui cherchent à s'affirmer et à trouver leur place dans un monde en constante évolution. Accrochez-vous ! On plonge dans cet univers sonore. 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

0: Et bien maintenant, j'ai souhaité donner la parole à un père qui, à travers son parcours personnel de séparation et de bataille judiciaire, illustre les limites d'un système parfois sourd à l'implication des parents. Confronté à des décisions injustes malgré sa présence active auprès de son enfant, il partage son ressenti, son analyse du fonctionnement de la justice familiale et la manière dont il a trouvé du soutien dans un groupe Facebook dédié aux parents en difficulté. Un témoignage lucide et sincère entre vécu intime et réflexion citoyenne. Eh bien César, t'as écouté les témoignages précédents, qu'est-ce qui t'a marqué dans ces récits?
1: Ouais, c'est un peu marrant parce que, bah, en fait, tous ces gens-là, je les connais à travers Internet et les réseaux, parce que dans mon histoire, j'ai fait le parcours, je pense, un peu classique, quoi. Il y a les sanctions, entre guillemets, qui te tombent dessus, et donc tu cherches un peu, tu regardes un peu sur Internet, tu tombes sur défendre les enfants, tu vas sur Facebook, tu tombes sur défendre des papas, enfin papas en colère ou papas en colère entraide. Donc tous ces gens-là, je les connais à travers les réseaux un petit peu et voilà, mais les entendre et entendre leur voix, c'est assez drôle, oui.
0: Alors est-ce que tu peux te présenter brièvement en quelques mots?
1: Oui, donc je suis donc chef d'entreprise, je suis dans le sud-ouest, à Bordeaux, et j'ai été marié donc avec une femme pendant 10 ans, on a eu 2 enfants. Ils ont aujourd'hui 2 et 4 ans, ils vont sur leurs 3 et 5 ans. Et donc, on est en procédure de divorce. Elle m'a fait sa demande de divorce de manière inattendue, je m'y attendais pas vraiment. On était normalement en discussion pour avoir une séparation à l'amiable, à sa demande. Et d'un coup, j'ai reçu demande de divorce avec demande de retrait de l'exercice parental, que je vois mes enfants 2 heures en zone protégée, 100 000 euros, enfin bon, la totale quoi.
0: Et t'avais imaginé un jour vivre un conflit autour de la parentalité et devoir passer par la justice familiale?
1: Ah non, mais pas du tout. Moi, j'étais vraiment... Donc, on a vécu 10 ans super heureux. Ça s'est dégradé la dernière année avant la séparation. On est allé voir une psychanalyse de couple. Bon, ça a pas forcément amélioré les choses. Et puis, au bout d'un moment, elle a un peu craqué. Elle m'a demandé « trouvons des solutions pour se séparer ». On était en train de parler, quoi, de négocier. J'avais fait la proposition de voir un médiateur et j'attendais un petit peu ses propositions, comment elle comptait se séparer, puisque c'était sa volonté. Et du jour au lendemain, j'ai reçu demande de divorce, assignation, un huissier. Je découvre 3 plaintes pour violence contre elle, harcèlement, violence contre mes enfants. J'en ai jamais entendu parler. Je vois qu'il y a des plaintes à la police. J'étais encore à venir un jour sur deux à la maison, puisqu'on devait se séparer. Moi, j'ai mis un peu mes distances parce que, si tu veux, on a eu une relation super conflictuelle à partir de ce moment-là. Donc, on se disputait beaucoup. Donc, pour le bien un peu de la famille et des enfants, j'ai mis les distances et j'allais dormir un jour sur deux chez ma sœur. Donc, j'étais encore à la maison, si tu veux. Un week-end sur deux, j'étais là. Un jour sur deux, j'allais chercher mes enfants le matin à l'école. Je les emmenais à l'école. J'allais les chercher, je les ramenais chez leur mère. Soit je les gardais. Donc moi, j'étais en attente de... qu'est-ce qu'on fait, en fait? Je m'attendais pas du tout. Et puis, il y avait surtout jamais eu de questions de violence, de harcèlement contre elle. Donc, j'ai dû prendre une avocate en urgence. Et puis là, je suis tombé dans toutes les méandres de la justice.
0: Alors, justement, est-ce que tu t'es senti écouté par les institutions à ce moment-là ou pas?
1: Bah, c'est-à-dire que, vu qu'il y a eu plainte pour violence, on a eu aussi assistante sociale. Donc, les assistantes sociales m'ont reçu comme, en fait, j'étais coupable de fait. Hein. C'est-à-dire que elles ont fait leur petite enquête pour voir si j'étais violent. Et puis un jour, elles n'ont rien trouvé, hein, évidemment. Et puis un jour, elles me demandent de venir. Donc, c'est des associations d'assistantes publiques qui font des enquêtes suite à des plaintes, quand tu as une plainte contre toi de violence contre les enfants. Donc, elles n'ont rien trouvé sur les enfants. Mais par contre, voyant le conflit, elles me regardent droit dans les yeux. Elle m'a dit, mais quand est-ce que monsieur, vous partez de la maison? Je lui ai dit, mais moi, je comprends pas, en fait, pourquoi vous me demandez de partir. Soit je suis violent avec mes enfants et à ce moment-là, on me met en prison. Soit vous voyez que je suis pas violent. Et pourquoi ce serait à moi de partir et de quitter ma famille? En fait, c'est madame qui veut se séparer. Donc j'ai eu les assistantes sociales qui m'ont... C'était un peu horrible. Ensuite, au niveau des institutions, j'ai eu la police, puisque j'ai été convoqué par la police pour être entendu pour les plaintes pour harcèlement. Pas pour les enfants, puisque c'était les assistantes sociales qui ont fait l'enquête, entre guillemets, mais pour le harcèlement pour madame, c'était la police. Quand je suis arrivé à la police, le policier m'a un peu rayonné en me disant « mais en gros, j'ai pas que ça à faire, sa plainte, elle tient pas debout ». Bon, il m'a entendu quand même. Dans la minute, j'étais relaxé, non-lieu, si tu veux. Et puis ensuite, il y a la procédure de jugement directement. Donc là, j'ai reçu le jugement pour plainte. Enfin, la demande de divorce, pardon. Donc, je suis allé voir une avocate. Et comme il y avait violence, harcèlement et des plaintes, ça permet de passer devant le juge en urgence, en un mois, en fait. Donc, j'avais un mois pour me retourner, pour défendre à toutes les critiques. Et voilà. Et ensuite, on est passé devant la juge aux affaires familiales, la JAF.
0: Eh bien, à l'instant, c'était le témoignage de César, un père engagé qui nous a confié avec justesse son parcours et ses blessures, mais aussi les ressources qu'il a su mobiliser pour tenir debout. Une parole précieuse à écouter, partager et faire entendre pour mieux comprendre les failles du système et les attentes de ceux qui le subissent.

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6: Tout de suite, plongeons dans l'univers captivant de Léac avec son morceau L'âme. Cet artiste émergent mélange habilement des sonorités électroniques et des influences place soul, créant une atmosphère à la fois immersive et hypnotique. Dans L'âme, Léac explore des thèmes de l'introspection et de la quête de soi, le tout enveloppé dans des productions riches et texturées. Saviez-vous que Léac, dont le vrai nom est Lucas Delacour, a commencé à composer très jeune et a été influencé par des artistes tels que Bon Iver et James Blake? Ce morceau, qui fait déjà parler de lui sur les plateformes de streaming, témoigne de son talent prometteur. Ne manquez pas cette pépite musicale. Enchaînons avec Nerlove et son morceau « Et toi ». Ce titre allie habilement des sonorités pop et des influences urbaines, créant une ambiance entraînante et moderne. Les thèmes abordés, tels que la recherche de soi et les relations interpersonnelles, résonnent avec une génération en quête d'authenticité. Saviez-vous que Nerlove, qui a commencé sa carrière sur les réseaux sociaux, a su captiver un public large grâce à ses paroles sincères et son approche musicale innovante ? Préparez-vous à être transporté par cette mélodie accrocheuse et ses réflexions percutantes. Écoutez « Et toi ?» On poursuit avec un morceau qui va faire vibrer les pistes, The Maniac's Danse Macabre. Ce titre allie habilement des sonorités électro et hip-hop, créant une atmosphère à la fois sombre et festive. Les thèmes abordés évoquent la danse, la vie et la mort, tout en nous plongeant dans une ambiance à la fois mystérieuse et entraînante. Saviez-vous que The Maniac's, un collectif de talents, a su s'imposer sur la scène musicale grâce à leur style unique et leur performance dynamique ? Danse Macabre illustre parfaitement leur capacité à mélanger les genres tout en captivant leur public. Préparez-vous à bouger au rythme de ce titre percutant. Poursuivons avec un morceau qui va vous faire vibrer, Salune de Chinese Man. Ce groupe français est un véritable pionnier du trip-hop et du down-tempo, mélangeant habilement des influences électroniques avec des sonorités hip-hop et des touches de musique du monde. Salune nous plonge dans une ambiance euphorique, avec des rythmes entraînants et des samples envoûtants qui évoquent un voyage à travers des paysages sonores exotiques. Les thèmes abordés dans ce morceau tournent autour de la célébration de la vie et de l'évasion, caractéristique du style unique de Chinese Man. Fun fact, le groupe, formé à Marseille, est connu pour ses performances live énergiques et visuellement captivantes, intégrant souvent des projections artistiques. Préparez-vous à être transporté par cette expérience musicale unique. Continuons avec un morceau qui va vous faire danser. Voici Kieran Mass de Manu Digital. Ce prodige de la musique électronique et du reggae dancehall mélange habilement des rythmes entraînants avec des influences caribéennes. Les paroles évoquent le désir et la passion, un thème universel qui résonne à travers les générations. Saviez-vous que Manu Digital, originaire de la scène musicale française, a collaboré avec de nombreux artistes de renom, apportant une touche moderne à la musique roots ? Son approche innovante a su séduire un large public et Kieran Mass en est un parfait exemple. Préparez-vous à vibrer au son de cette fusion explosive. 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
3: Tout de suite, plongeons dans l'univers musical de Serbiers avec son morceau « This is gonna suck ». Ce titre mélange habilement des éléments de rock alternatif et d'indie, créant une ambiance à la fois énergique et introspective. Les thèmes abordés évoquant les luttes personnelles et les désillusions, mais toujours avec une touche d'humour noir. Saviez-vous que Serbiers, un artiste émergent, a fait ses débuts sur la scène musicale en partageant ses créations sur les réseaux sociaux, où il a rapidement gagné une communauté fidèle? Sa capacité à transformer des émotions brutes en mélodies accrocheuses le distingue dans le paysage musical actuel. Restez à l'écoute pour découvrir ce morceau percutant. Enchaînons avec Le Vent d'Araš Šarkečić. Ce morceau mélange habilement des sonorités pop et des influences orientales, créant une atmosphère à la fois entraînante et émotive. Les thèmes abordés évoquant la liberté et le désir d'évasion, des sentiments universels que l'on ressent tous à un moment ou à un autre. Araš Šarkečić, connu pour sa voix puissante et son charisme, a su captiver l'attention du public avec ce titre. Anecdote intéressante. Araš a commencé sa carrière en tant que compositeur avant de se lancer en solo, ce qui explique son sens aigu de la mélodie et des arrangements. Préparez-vous à ressentir la brise et à vous laisser emporter par le vent. On poursuit avec un morceau qui va vous plonger dans un univers unique. Acherontia, Randomness. Ce titre mélange habilement des sonorités électroniques et des influences lo-fi, créant une atmosphère à la fois rêveuse et immersive. Acherontia, un artiste émergent, se distingue par sa capacité à jongler avec des rythmes entraînants et des mélodies envoûtantes, explorant les thèmes de l'incertitude et de l'imprévisibilité de la vie. Une anecdote intéressante. Acherontia s'inspire souvent de ses propres expériences de voyage pour composer, ce qui donne à ses morceaux une touche authentique et personnelle. Restez à l'écoute, vous ne voudrez pas manquer ça. Poursuivons avec un morceau captivant, The Sirens of Titan, et leur titre Dark Heart Beating. Ce groupe, originaire de l'underground musical, nous plonge dans un univers sonore où l'électropop rencontre des influences rock, créant une ambiance à la fois hypnotique et énergique. Les thèmes abordés dans Dark Heart Beating évoquent la lutte intérieure et la quête de sens, avec des sonorités qui vous transportent dans un voyage émotionnel intense. Une anecdote intéressante. Le groupe tire son nom d'un roman de Kurt Vonnegut, ce qui reflète leur penchant pour les récits dystopiques et les réflexions profondes sur la condition humaine. Préparez-vous à être emporté par ces rythmes envoûtants et cette mélodie mémorable. 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

0: Eh bien, tout de suite, parlons néo-féminisme radical. Faut-il vraiment faire la guerre aux hommes? Alors, il faut commencer cette rubrique avec une précision importante. Critiquer certaines dérives du féminisme contemporain ne signifie forcément pas, eh bien, remettre en cause les droits des femmes, ni nier les violences dont elles peuvent être victimes. Les violences conjugales existent, les agressions sexuelles existent, le harcèlement existe, les discriminations existent encore. Et les conquêtes historiques du féminisme ont permis des avancées fondamentales dont personne ne devrait souhaiter le retour en arrière, mais reconnaître cela ne doit pas non plus nous empêcher de nous interroger sur une autre évolution particulièrement visible sur les réseaux sociaux, celle d'un militantisme beaucoup plus radical qui ne se contente pas de combattre le sexisme, mais semble parfois transformer les relations entre les femmes et les hommes en affrontement permanent. On entend ainsi des discours expliquant que les hommes seraient collectivement toxiques, dangereux, inutiles ou responsables des souffrances des femmes. Et parfois, apparaît une logique encore plus inquiétante puisque les femmes ont été opprimées par les hommes pendant des générations. Il serait maintenant légitime que les hommes souffrent à leur tour. Mais de quels hommes parle-t-on? Un garçon qui naît en France en 2026 serait-il responsable de ce qu'un homme a fait à une femme en 1926? Évidemment que non. Nous avons pourtant une tendance de plus en plus inquiétante à raisonner par catégorie. Un homme commet un crime, les hommes deviennent le problème. Un homme se comporte comme un imbécile, les hommes seraient des imbéciles. Un homme exerce une domination sur sa compagne, la masculinité elle-même devient suspecte. Appliquons maintenant ce raisonnement dans l'autre sens. Une femme commet un infanticide, faudrait-il se méfier de toutes les mères? Une femme manipule son conjoint, toutes les femmes seraient-elles des manipulatrices? Évidemment non. Alors pourquoi accepter ce raisonnement dans un sens lorsque l'on le trouverait immédiatement absurde dans l'autre? Le féminisme ne cesse pas d'être du sexisme simplement parce qu'on change la cible, et c'est précisément là que certains discours militants finissent par devenir contre-productifs. On ne lutte plus contre un comportement, on lutte contre une catégorie de personnes. Pourtant, derrière les mots « les hommes » et « les femmes », il y a des milliards d'individus totalement différents. Les gens formidables et des imbéciles, des personnes généreuses et des personnes égoïstes, des victimes et des agresseurs. Et tout cela existe vraiment dans les deux sexes. Il reste également un autre paradoxe. Certaines femmes expliquent vouloir des hommes capables de prendre des initiatives, d'être solides dans les moments difficiles ou d'assumer leurs décisions, mais dans certains discours militants particulièrement caricaturaux, lorsqu'un homme prend une décision, elle devient automatiquement du contrôle. Lorsqu'il exprime fermement son opinion, cela devient de la domination. Lorsqu'il veut protéger sa compagne, cela devient du paternalisme. Alors attention, protéger quelqu'un ne donne évidemment aucun droit sur cette personne. Prendre une initiative ne signifie pas imposer une décision. Et être en couple ne donne à personne le droit de contrôler les fréquentations, les vêtements, le téléphone ou la vie de l'autre. Mais une relation équilibrée implique aussi d'accepter que l'autre ait une personnalité, des opinions et parfois des désaccords. L'égalité ne consiste pas à rendre les hommes silencieux pour rendre les femmes libres, pas plus qu'elle ne constituerait à demander aux femmes de s'effacer devant les hommes. L'égalité consiste précisément à permettre aux deux de s'exprimer. Il y a également quelque chose de profondément triste dans cette guerre permanente entre les sexes, parce que dans la vraie vie, contrairement aux algorithmes des réseaux sociaux, les femmes et les hommes ne passent généralement pas leur journée à se combattre. Ils travaillent ensemble, ils sont amis, ils tombent parfois amoureux, ils ont parfois des enfants, ils élèvent ces enfants ensemble, ils créent des entreprises, des associations, des œuvres et des projets. Et surtout, ils ont énormément de problèmes communs. Le coût de la vie, par exemple, ne demande pas votre sexe avant d'aller vider votre compte bancaire, la maladie non plus, la solitude non plus, la précarité non plus. Et nous avons probablement beaucoup plus de raisons de nous entraider que de nous détester. Le combat pour les droits des femmes demeure nécessaire partout où des inégalités et où des violences existent. Mais ce combat perd une partie de son sens lorsqu'il devient une revanche contre les hommes, parce que la revanche ne produit jamais l'égalité. Il produit simplement une nouvelle injustice. Et peut-être serait-il temps de retrouver une idée finalement assez simple simple, nous ne sommes pas responsables des actes des personnes qui possèdent le même sexe que nous. Nous sommes responsables de nos propres actes et c'est sur cette base-là qu'une société réellement égalitaire peut se construire.
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18: On plonge directement dans l'univers sonore avec GA20 et son morceau envoûtant Strangeland. Suivons ce voyage avec des rocks qui nous offrent The King, une véritable ode à la créativité. Boy Harsher nous pousse à l'introspection avec Losing My Mind avant d'être rattrapé par Hiding Places et leur touchante Dead Dove, Your Love Was Never a Waste of Time. Pour clôturer ce premier bloc, laissez-vous emporter par les sonorités uniques de Bagdad Rodeo avec Idiocratie Artificielle, un moment musical riche en émotions.

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10: En ce moment, nous vibrons au son de Dumb Sociable Motel avec Mosquito Room 5. Un morceau qui fait danser les murs. La transition se fait tout en douceur vers Afar et son incontournable Born and Die, Acid Poly Relab. Une pièce qui vous prend aux tripes. Et pour clore ce moment musical, laissez-vous emporter par ORP et son ambiance unique de Haut Village. Chaque titre nous emmène dans un univers différent et nous avons encore tant à partager ensemble.

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10: On continue avec des sons qui frappent ses sons forts. La Maison Tellier nous plonge d'abord dans une ambiance envoûtante avec Couvre-feu. Ensuite, Brass Against prend le relais avec leur version explosive de Ace of Spades. Juste après, Loser Demon nous invite à une réflexion sombre avec New Year, New Hell. On s'immerge ensuite dans l'univers créatif de Mika et ses riverains avec Au fond de ma caboche. Et pour clôturer ce bloc, Minuit 5 nous envoie un beau message avec Le Fil. Restez avec nous, les vibrations continuent sur Radio Pulse.

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11: Le son de Just Mustard avec Endless Deathless nous plonge dans une ambiance intense. Puis, Electre nous transporte avec Aman Doctor, une véritable montée en puissance. Lovestruck enchaîne avec Completely Out of Control, une pièce qui résonne avec une énergie irrésistible. Et pour clore ce bloc, Big Special nous offre Family Bones, qui apporte une touche de profondeur. Un mélange audacieux qui fait vibrer nos ondes sur Radio Pulse.

0: Femmes, hommes, l'égalité doit fonctionner dans les deux sens. Lorsque nous parlons d'égalité entre les femmes et les hommes, le mot important est peut-être tout simplement celui-ci. Égalité. Pour qu'une égalité qui ne fonctionnerait que dans certaines circonstances finirait rapidement par ne plus en être une, prenons quelque chose de très simple. Imaginez une publication expliquant que les femmes constituent un problème dont les hommes devraient apprendre à se débarrasser. Eh bien, la réaction serait immédiate. On parlerait de misogynie, et ce, à juste titre. Maintenant, inversez tout simplement les mots homme et femme. Si le message devient soudainement acceptable, nous avons un problème de cohérence. Une généralisation sexiste ne vient pas progressiste simplement parce qu'elle vise le sexe qui a historiquement détenu davantage de pouvoir. Et ce principe devrait également s'appliquer à nos comportements. Une gifle donnée par un homme est une violence. Une gifle donnée par une femme est également une violence. Une humiliation répétée est une violence psychologique, qu'elle vienne d'un homme ou d'une femme. Le contrôle permanent du téléphone, les menaces, le chantage affectif ou l'isolement du conjoint ne deviennent pas acceptables en fonction du sexe de celui qui la pratique. Cela ne signifie évidemment pas de nier les réalités statistiques ou les formes particulières que peuvent prendre les violences faites aux femmes. Cela signifie simplement qu'une victime doit être considérée comme une victime et qu'un auteur doit être considéré comme responsable de ses actes. L'un des extraits que nous avons consulté pour préparer cette rubrique soulevait justement la question des doubles standards face aux comportements les plus graves. Et cela pose une question intéressante. Peut-on comprendre quelqu'un sans l'excuser? Bien sûr. La justice elle-même s'intéresse au contexte, à l'état psychologique, au parcours et aux circonstances d'un acte. Mais expliquer n'est pas effacer. Une personne peut avoir énormément souffert et avoir malgré tout commis quelque chose d'inacceptable. Lorsqu'un crime a été commis, notre compassion pour la situation de son auteur ne doit jamais faire disparaître les victimes. Ce principe devrait être identique pour tout le monde. Même chose concernant la masculinité et la féminité. On parle énormément depuis quelques années de masculinité toxique. Le concept peut être utile lorsque l'on désigne certains comportements considérés qu'un homme doit jamais montrer ses émotions, qu'il doit régler les conflits par la force, multiplier les conquêtes ou exercer une domination sur l'autre. Très bien, mais ne pourrions-nous pas également parler de comportements féminins toxiques lorsqu'ils existent? Manipuler quelqu'un reste toxique, utiliser les enfants comme moyen de pression dans une séparation reste toxique. Humilier son conjoint reste toxique. Faire du chantage affectif reste toxique et aucun de ces comportements ne devient vertueux parce qu'il est pratiqué par une femme. En réalité, peut-être devrions-nous moins parler de masculinité ou de féminité toxique et davantage parler tout simplement de comportement toxique. Parce qu'au bout du compte, ce sont les actes qui blessent, pas le chromosome de celui qui les commet. Il existe aussi une idée étrange selon laquelle l'émancipation des femmes devrait parfois constituer à reproduire certains comportements autrefois reprochés aux hommes, à accumuler les conquêtes pour prouver sa liberté, écraser les autres pour dénoncer, démontrer sa puissance, refuser toute vulnérabilité, transformer les rapports humains en compétition permanente. Mais si ces comportements étaient mauvais lorsqu'ils étaient associés aux hommes, pourquoi deviendraient-ils souhaitables lorsqu'ils sont reproduits par des femmes? L'objectif de l'égalité n'est pas que les femmes obtiennent enfin le droit de reproduire les pires travers masculins. Il devrait plutôt être que chacun puisse choisir librement sa manière de vivre sans être enfermé dans un rôle imposé par son sexe. Un homme devrait pouvoir être sensible et être considéré sans être considéré comme faible. Une femme doit pouvoir être ambitieuse sans être considérée comme agressive. Un père doit pouvoir consacrer énormément de temps à ses enfants. Une femme, une mère doit pouvoir avoir une carrière. Et inversement, et c'est cela la liberté, pas remplacer une série d'injonctions par une autre. Le féminisme a historiquement cherché à libérer les femmes des rôles auxquels elles étaient assignées. Ce serait donc un étrange retournement que d'enfermer maintenant eh bien, les hommes dans une définition collective, dominateur, privilégié, prédateur ou coupable potentiel. L'égalité demande davantage d'exigences. Elle oblige à appliquer nos principes, même lorsque là, cela nous dérange. Si une généralisation est sexiste, lorsqu'elle vise les femmes, elle doit l'être lorsqu'elle vise les hommes. Si une violence est condamnable lorsqu'un homme en est l'auteur, elle doit l'être lorsqu'une femme en est l'auteur. Et si nous demandons aux hommes de se remettre en question certains de leurs comportements, nous devons également accepter que les femmes puissent être invitées à faire exactement la même chose. En bref, l'égalité n'est pas un avantage accordé à un camp contre l'autre, c'est une règle commune. Et justement, dans une prochaine rubrique, nous nous demanderons ce qui pourrait remplacer cette guerre permanente entre les sexes, parce qu'il existe peut-être un combat beaucoup plus utile à mener ensemble. 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
11: On continue avec un son qui promet de faire vibrer nos émotions. Stoneburized nous entraîne dans son univers avec Like a Dog. Puis, Hex Divided prend le relais avec By and By, un morceau qui jongle entre mélancolie et espoir. On poursuit ce voyage musical avec The Wait Between et leur titre Mu, une introspection poignante. Pour terminer ce bloc en beauté, Midscale nous offre Blurry, un morceau qui nous plonge dans une ambiance unique. Restez avec nous pour encore plus de découvertes.

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11: Shirley nous ouvre le bal avec Bad News, une pièce qui capte immédiatement notre attention. Puis c'est au tour de Train Fantôme de nous plonger dans leur univers avec Avoidé, un morceau aux sonorités envoûtantes. Gracie Abrams nous touche ensuite avec Cold Goodbyes, une ballade chargée d'émotions. Enfin, les attitudes spectrales clôturent ce bloc avec Absorbed, une expérience sonore qui ne laisse personne indifférent.

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16: La suite des sonorités s'intensifie avec Palladium et leur morceau Ghost Life, une ambiance éthérée qui nous entraîne loin. On poursuit avec The Tact et Don't Care, une déclaration audacieuse qui bouscule les attentes. Ice Age avec 1835 ajoute une touche de rébellion avant de passer à Coup dur qui nous rappelle qu'il y a toujours Bigger Fish in the Sea. Chaque morceau se répond, créant une mosaïque sonore riche et énergique.

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0: femme, homme, et si nous choisissions enfin le même adversaire? Alors après avoir parlé de la guerre des sexes et des doubles standards, terminons cette série par une question. Et si nous nous trompions tout simplement d'adversaire? Parce que lorsqu'une femme est agressée, le problème n'est pas les hommes, le problème est son agresseur. Lorsqu'un homme subit des violences conjugales, le problème n'est pas les femmes, le problème est la personne qui le frappe, l'humilie ou le menace. Lorsqu'un enfant est maltraité, ce qui compte, ce n'est pas de savoir si l'auteur est son père ou sa mère. Ce qui compte d'abord, c'est de protéger cet enfant. Autrement dit, plutôt que d'opposer constamment femmes et hommes, nous pourrions peut-être nous retrouver autour d'une exigence commune, mieux protéger les victimes et mieux répondre aux comportements violents. Et cela nous conduit directement à la police et à la justice. Parce que lorsqu'une personne est victime de violences conjugales, d'une agression sexuelle, de harcèlement, de menaces ou de violences physiques, elle doit pouvoir être entendue et protégée. Une plainte ne doit jamais être considérée comme une simple formalité administrative dont on attend ensuite des mois ou des années pour connaître les suites. Mais il faut parallèlement conserver un autre principe fondamental. Une accusation n'est pas une condamnation. Protéger les victimes et respecter la présomption d'innocence ne sont pas deux objectifs incompatibles. C'est précisément pour cela que nous avons besoin d'enquêtes efficaces, recueillir rapidement les témoignages, conserver les preuves, vérifier les faits, confronter les versions et permettre ensuite à la justice de prendre une décision sur des éléments solides. Ce ne devrait être notre intérêt commun, parce qu'une mauvaise enquête peut produire deux catastrophes différentes. Elle peut laisser un véritable agresseur en liberté. Elle peut également détruire la vie d'un innocent, et nous devrions tous réclamer davantage d'efficacité. Et lorsque la culpabilité est établie, la réponse doit être adaptée à la gravité des faits, pas parce que la personne condamné est un homme, pas parce qu'elle est une femme, parce qu'elle a commis un acte. C'est là que la logique de la guerre des sexes devient particulièrement absurde. Une femme victime de violence n'a aucun intérêt à ce qu'on lui explique que les hommes sont comme ça. Elle a besoin que l'homme qui la menace soit empêché de recommencer. Un homme victime de violence n'a pas besoin qu'on lui explique qu'il devrait avoir honte parce qu'un homme est censé être plus fort. Et il a aussi besoin d'être entendu et protégé. Les enfants victimes de violences ont besoin exactement de la même chose. Une société efficace devrait donc poursuivre plusieurs objectifs simultanément, protéger, enquêter, juger, sanctionner lorsque les faits sont établis et prévenir la récidive. Parce que condamner quelqu'un ne suffit pas toujours. Si une personne violente sort de prison exactement aussi dangereuse que lorsqu'elle y est rentrée, nous n'avons pas réglé le problème, ou en tout cas on n'a réglé qu'une partie, le suivi psychologique lorsqu'il est nécessaire, les obligations de soins lorsqu'elles sont pertinentes, le contrôle judiciaire et l'accompagnement à la sortie peuvent également participer à la protection de notre société. Et là encore, le sexe ne devrait rien changer au principe. Même chose pour la prévention. Apprendre très tôt le respect du consentement est utile, voire même indispensable. Apprendre à gérer le refus est utile aussi. Apprendre qu'aimer quelqu'un ne signifie pas le posséder est aussi utile. Mais apprendre également qu'un garçon peut être victime, qu'il a le droit d'avoir peur, de demander de l'aide et de signaler une violence est tout aussi important. Nous gagnerons probablement énormément à sortir d'une logique dans laquelle un sexe serait systématiquement l'agresseur et l'autre systématiquement la victime, parce qu'une vision, cette vision finit même par un nuire aux victimes qui ne correspondent pas au schéma attendu. Et surtout, elle nous divise alors que nous pourrions porter les mêmes revendications. Une femme devrait pouvoir rentrer chez elle sans craindre une agression. Un homme devrait pouvoir dénoncer des violences sans être ridiculisé. Un enfant devrait être protégé, quel que soit le parent qui représente un danger. Une personne harcelée devrait pouvoir obtenir une réponse rapide. Et lorsqu'un individu a commis des actes graves, nous devrions chercher à empêcher qu'il fasse une nouvelle victime. Voilà un programme autour duquel hommes et femmes pourraient probablement se retrouver. Pas de guerre contre les hommes, pas une revanche contre les femmes, une lutte contre les violences et les comportements abusifs. Le féminisme a permis d'obtenir des droits essentiels pour les femmes. Continuons à défendre ces droits, continuons à combattre les violences dont elles sont victimes, mais refusons l'idée selon laquelle cela nécessiterait de considérer la moitié masculine de la population comme un adversaire. Et de la même manière, refusons ce discours masculiniste qui transforme toutes les femmes en manipulatrices ou en ennemies, parce que les deux extrêmes se nourrissent mutuellement. Chaque vidéo haineuse d'un côté devient la justification de la vidéo haineuse du camp opposé, et à la fin, personne ne s'écoute, nous pouvons faire mieux. Jugement des individus sur leurs actes, même protection pour les victimes, même responsabilité devant la loi, des moyens suffisants pour enquêter et juger, des sanctions proportionnées et un véritable travail pour limiter la récidive. Finalement, l'égalité entre les femmes et les hommes pourrait commencer par quelque chose d'extrêmement simple. Cessez de nous demander de quel côté nous sommes et commencez à nous demander quel comportement nous sommes prêts ensemble à ne plus accepter.
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4: Après cette belle intro musicale, nous continuons avec un son enchanteur. Voici Kai Derrick et son morceau Orsez, qui nous entraîne dans un univers éthéré. La transition est toute trouvée avec Ellie and the Hydra, qui nous livre Mu, un titre tout en subtilité. On change de registre avec Tiger Island et son titre Animal, une véritable ode à la nature. Puis, place à 156 Silence qui nous touche avec No Arms, une composition poignante. Pour conclure ce bloc, Saint Negus s'impose avec Gold Veins, un son puissant qui clôt parfaitement ce moment musical.

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7: On poursuit notre voyage musical avec Manu Denard et son morceau énergique Serrer les poings. La tension monte ensuite avec les sonorités envoûtantes de Vers la Tour dans Douleur. Brooklyn Funk Essentials nous entraîne sur une vibe entraînante avec Bust the Bust Stop. On change de registre avec le Wild Classical Music Ensemble et leur belle invitation à la joie, on reste heureux. Enfin, pour terminer ce bloc en beauté, X Machina nous entraîne dans un tourbillon sonore avec Frénétique.

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14: Elle s'imprègne d'une énergie punk avec les Buzzcocks et leur morceau emblématique Boredom. Ensuite, Cham 69 nous rappellera l'importance de l'unité avec If the Kids Are United. Pour terminer ce bloc, My Precious Bunny nous surprend avec Punchin, un titre qui réveille les sens et met en avant leur style unique.

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17: On continue ce voyage musical avec Red Cosmic Orchestra et leur morceau Invasion, qui nous plonge dans une ambiance électrisante. Juste après, The Northern Line nous entraîne dans un rythme entraînant avec Let's Roll On. Erkan suit avec Oulala, un titre qui ne manquera pas de faire bouger les têtes. Et pour clôturer ce bloc, Tsunamis s'invite avec Just Sayin', une pièce pleine de surprises. Restez avec nous pour la

Eh bien, hier, déjà, je vous parlais d'Amazon KDP comme un moyen d'arrondir un peu les fins de mois. J'avais envie d'explorer ça d'une manière beaucoup plus large en vous parlant de différents moyens d'arrondir les fins de mois par les temps qui courent, la hausse du gaz, de l'électricité, de l'essence. Eh bien, peut-être que je vais vous donner des solutions qui vont vous permettre de vous sentir un peu plus à l'aise économiquement parlant. Voilà. Eh bien, ces derniers jours, sur Radio Pulse, on a décidé pas seulement de parler de la baisse du pouvoir d'achat et des difficultés économiques, on essaie aussi de trouver des solutions, pas de recette miracle non plus hein, pour devenir millionnaire depuis son canapé, mais des pistes légales qui permettent éventuellement de récupérer quelques dizaines ou quelques centaines d'euros supplémentaires dans le mois. Donc après l'auto-édition avec Amazon KDP, intéressons-nous aujourd'hui à quelque chose de beaucoup plus immédiat, vendre quelques heures de son temps, parce que vous possédez tous eh bien peut-être déjà quelque chose qui intéresse quelqu'un, votre temps et votre savoir-faire. Vous savez monter un meuble, tondre une pelouse, entretenir un jardin, faire du ménage, aider lors d'un déménagement ou dépanner quelqu'un avec son ordinateur. Il existe aujourd'hui eh bien, plusieurs plateformes spécialement conçues pour mettre en relation eh bien, les particuliers ayant besoin de ce genre de service et des personnes capables de les réaliser. Par exemple, Yujo, Y-O-O. J.O. propose des catégories comme le bricolage, le jardinage, le déménagement, le ménage, la garde d'enfants, les animaux, l'informatique, l'aide à domicile ou encore les cours particuliers. Donc toutes les plateformes dont je vais vous parler aujourd'hui, et forcément je les ai testées pour savoir à peu près de quoi je vous parle, et voilà, je vous ai choisi quelques-unes des plus pertinentes. Autre possibilité, pareil, j'ai testé aussi celle-là, Allo Voisin, qui permet eh bien également de mettre en relation des personnes pour différents services de proximité. Et si vous aimez les animaux, par exemple, vous pouvez également aussi eh bien, regarder du côté des plateformes spécialisées dans la garde de chiens ou de chats, comme Animote ou Rover. Alors Animote, j'ai testé, j'ai pas gardé d'animaux, c'était juste histoire de voir si j'avais des propositions pour savoir de quoi je vous parle, et c'est juste incroyable le nombre de propositions que j'ai reçues. J'aurais presque même pu remplacer mon emploi ici à Radio Pulse, travailler beaucoup moins et gagner sans doute un peu plus, ne serait-ce qu'avec ça, tellement les sollicitations étaient nombreuses. Et si votre truc, c'est plutôt les mathématiques, l'anglais, la guitare, le français ou l'informatique, des plateformes comme Superprof permettent de proposer des cours particuliers. On cite évidemment ici eh bien, ces plateformes uniquement à titre d'exemple. Radio Pulse n'a aucun partenariat commercial avec elle. Je pense que c'était important de le préciser, mais cela permet de comprendre une chose, et il existe eh bien, désormais des intermédiaires qui nous permettent de trouver beaucoup plus facilement des personnes qui cherchent précisément eh bien, ce qu'on sait faire. Avant de vous inscrire partout, hein, faites avant tout un petit inventaire. Qu'est-ce que vous savez réellement faire? Parce que nous possédons eh bien, souvent des compétences que nous ne considérons même pas comme telles. Vous savez installer une imprimante ou configurer une box internet. Et bah pour vous, ça prend peut-être 20 minutes. Pour quelqu'un complètement perdu devant son ordinateur, ça peut constituer un véritable service. Vous savez comment monter correctement un meuble? Eh bien, c'est la même chose si vous aimez les animaux. Eh ben, quelqu'un cherche peut-être une personne pour nourrir son chat pendant 4 jours. Il existe également la livraison de repas ou de courses avec différentes applications. Voilà, mais là, faites particulièrement attention au calcul. Chiffre d'affaires ne signifie pas forcément bénéfice. Si vous utilisez votre voiture, votre scooter ou même votre vélo, il faut eh bien, considérer les dépenses nécessaires pour travailler. Carburant, entretien, assurance, pneus, réparation, usure du véhicule, et encaisser 100 € tout en dépensant 80 € pour pouvoir effectuer les prestations ne signifie évidemment pas avoir gagné 100 €. Même chose avec les plateformes, hein, vérifiez eh bien, toujours les éventuels frais ou commission avant de déterminer ce que vous avez réellement gagné. Et il y a une question légale en plus. C'est pas parce qu'une application vous verse de l'argent que cet argent devient invisible. Lorsque vous fournissez régulièrement des services contre rémunération, vous exercez une activité qui peut nécessiter un statut dont les revenus doivent être déclarés. L'une des solutions possibles, c'est la micro-entreprise. Le principe est relativement simple. Vous déclarez votre chiffre d'affaires et les cotisations sociales sont calculé en fonction de celui-ci. En 2026, par exemple, le taux de cotisation sociale applicable aux prestations de services commerciaux ou artisanales relevant du régime micro-social est de 21,2%. Si vous facturez une prestation de 50 €, ne considérez jamais immédiatement que ces 50 € sont votre salaire. Il faut tenir compte des cotisations, éventuellement de l'impôt, et des commissions et de la plateforme et de vos différentes dépenses qui rendent
la chose un petit peu compliquée, je vous l'avoue, en 2026 pour arrondir les fins de mois, parce qu'à la fois il y a énormément de législation, et puis on vous prend une TVA par-ci, on vous prend des taxes par-là, des cotisations par-là, et des fois 4 fois, 5 fois plus de cotisations que ce que vous toucherez en chômage ou en retraite à l'issue de tout ça. Donc voilà, c'est un peu le gros bazar en France à ce sujet. Ça fera sans doute office d'un prochain module du genre. Donc voilà, et surtout valoriser votre temps. Si 3 heures de travail, 1 heure de déplacement et vos différents frais permettent finalement de conserver 15 euros, c'est probablement pas une excellente activité complémentaire. L'idée est gagner un petit peu d'argent supplémentaire, pas de travailler le soir jusqu'à l'épuisement pour presque rien. Commencez éventuellement par une ou deux prestations, notez ce que vous avez encaissé, notez également ce que vous avez dépensé, combien d'heures vous avez réellement consacré à l'activité, et faites le bilan à la fin du mois si vous découvrez que ce n'est pas intéressant, ou au contraire que quelques heures travaillées le samedi permettent de récupérer 100 ou 200 euros supplémentaires. La bonne nouvelle, c'est qu'il n'est pas nécessaire d'inventer l'entreprise du siècle, télécharger éventuellement Udio ou regarder à le voisin Superprof ou une plateforme spécialisée correspondant à ce que vous savez faire. Regardez ce que les gens recherchent autour de chez vous et posez-vous simplement cette question: est-ce que je sais faire ce que quelqu'un d'autre serait prêt à me payer pour le faire à sa place?

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8: On poursuit avec un son envoûtant de Sungrave, le titre Adelita s'installe

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4: La musique continue sur Radio Pulse avec Weekend Affair et leur morceau Les Nuages qui flottent délicatement dans l'air. Ensuite, place à Endless et leur Evil Eyes. Une ambiance mystérieuse qui ne manquera pas de vous envoûter. On change de rythme avec Jack Demo et son titre entraînant Nuts. La scène se déplace vers The Daltons avec Place Saint-Sauveur, une invitation à la flânerie. Et pour conclure ce bloc, Third Sign nous emmène avec Shens. Restez là, la suite arrive.
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3: 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Restez avec nous pour la suite des sons qui marquent cette émission.

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0: votre maison contient peut-être déjà de l'argent. Donc deuxième volet de notre série consacré aux moyens légaux d'arrondir ses fins de mois. Et aujourd'hui, avant de chercher un deuxième travail, on va commencer eh bien, par regarder autour de nous, puisque peut-être que dans votre maison, il y contient peut-être déjà quelques centaines d'euros que vous avez complètement oublié. Donc ouvrez les placards, regardez dans le garage, montez au grenier, vêtements que vous ne portez plus, anciens téléphones, jeux vidéo, livres, jouets devenus inutiles, puis petits électroménagers, meubles, outils ou matériel liés à une passion abandonnée depuis 5 ans. Pris séparément, certains objets ne valent que 5 ou 10 euros, mais 20 objets à 10 euros représentent déjà eh bien, 200 euros. Et aujourd'hui, vendre tout cela est particulièrement simple. Pour les vêtements, chaussures et accessoires, vous pouvez évidemment penser à Vinted. Pour pratiquement tout le reste, Le Bon Coin reste aussi une possibilité très connue pour eh bien, les meubles, l'électroménager, l'informatique, bricolage, jeux vidéo et objets divers. Avec un petit bémol quand même pour avoir testé en tant que vendeur, il y a des pratiques que j'ai pas trop appréciées. Voilà, comme bien, se faire squeezer un compte lorsqu'on a fait 200 euros de vente et ne pas réussir à récupérer son argent. Donc soyez quand même vigilants avec Le Bon Coin. Pour certains objets particuliers, notamment de collection, eBay peut également permettre de toucher eh bien, des acheteurs qui ne vivent pas nécessairement dans votre région. Et rien ne vous interdit évidemment d'utiliser plusieurs plateformes en comparant leurs conditions, leurs éventuels frais et les prix auxquels les objets similaires sont réellement vendus. Première stratégie, donc faire le tri. Hein, mais faites-le méthodiquement en trois catégories. Je conserve, je vends, je donne ou je jette. Voilà. Ensuite, recherchez combien valent réellement vos objets, pour combien vous aimeriez les vendre. Votre téléphone acheté 800 euros il y a 5 ans vaut peut-être probablement plus que 800 euros. Regardez les annonces comparables et fixez un prix réaliste. Prenez également quelques minutes pour faire de bonnes photos, nettoyer l'objet, photographiez-le correctement, indiquez honnêtement les défauts et une annonce claire et rassurante augmente évidemment eh bien, les chances de revendre. Et il faut aussi connaître une distinction fiscale importante lorsque vous revendez simplement vos propres affaires dont vous n'avez plus l'utilité. Les sommes reçues ne sont généralement pas imposable. Il existe cependant certaines exceptions pour catégories particulières de biens et certaines opérations. En revanche, eh bien, acheter volontairement un objet dans le but de le revendre avec une marge, ce n'est forcément pas la même chose. Là, vous eh bien, exercez une véritable activité commerciale et les revenus deviennent imposables. Autrement dit, vendre votre ancien téléviseur parce que vous en avez acheté un nouveau n'est pas la même chose qu'en acheter régulièrement. Que d'acheter régulièrement des téléviseurs bon marché pour les revendre plus cher. Alors attention également à ce fameux chiffre qu'on voit parfois circuler, 30 transactions ou 2000 euros. Et ben, c'est pas une sorte de franchise générale permettant de gagner jusqu'à 1999 euros sans rien déclarer. Ces seuils interviennent notamment dans les obligations de transmission d'informations par les plateformes, mais elles ne déterminent pas elles seules si vos revenus sont imposables. Deuxième possibilité, ne pas vendre certains objets, mais les louer. Vous possédez peut-être eh bien, par exemple une remorque qui ne sert que 4 fois par an, une shampouineuse, du matériel de bricolage, du matériel de jardinage. Certains sites permettent la location entre particuliers. On peut eh bien notamment trouver Kiwiz qui vous propose de la location d'objets entre particuliers. Là encore, eh bien, vérifiez les conditions, les assurances et la fiscalité applicable avant de vous lancer régulièrement. Il existe une dernière manière d'améliorer son pouvoir d'achat grâce à ces plateformes, devenir soi-même acheteur d'occasion. Voilà. Supposons que vous récupériez 200 euros en vendant ce qui encombre vos placards, puis vous économisez 150 euros sur vos prochains achats en choisissant des produits d'occasion. Pour votre budget, l'amélioration atteint donc 350 euros sans augmentation de salaire. Alors voici un défi tout simple ce soir ou ce week-end. Cherchez 20 objets que vous n'utilisez plus, regardez leur valeur sur Vinted, Le Bon Coin, eBay, faites le total. Vous ne trouverez probablement pas un lago d'or derrière votre canapé, mais vous pourriez découvrir que votre logement contient 100, 200, 300 euros ou davantage en objets qui ne servent absolument plus à personne. Et par les temps qui courent, transformer ce qui prend la poussière en argent disponible sur le compte bancaire mérite probablement quelques heures de rangement.
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3: Dans cette ambiance urbaine qui s'installe, Black Moon nous envoie son beat avec Another Trap, nous plongeant directement dans le vif du sujet. Puis Tuco fait son entrée avec Dab Dab Down, un morceau qui fait vibrer l'âme. On continue avec Rodrigue et son titre intrigant, Rouverture du Tigre, un véritable délice auditif. Et pour clôturer ce moment, Marco Bartoccioni nous rappelle avec I've Got No Money que la musique n'a pas besoin de richesse pour toucher le cœur. L'énergie est palpable, restez avec nous.

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1: La vibe s'intensifie avec Redstone et son morceau Best Served Cold, qui nous plonge immédiatement dans l'ambiance. On enchaîne avec les légendaires Deep Purple et leur morceau poignant Soldier of Fortune, un classique qui résonne encore aujourd'hui. Terre Noire, quant à eux, apportent une touche moderne avec Ton Corps de Daronne, mélange subtil de fraîcheur et d'émotion. La transition se fait en douceur avec Second Major et leur titre Inside Out, où les sonorités enveloppantes nous transportent. Et pour finir ce bloc, The Camel Crew nous régale avec Free, bonus track, un véritable cadeau auditif qui clôture magnifiquement ce moment.

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2: La musique continue de résonner sur Radio Pulse. L'homostatique, avec sa pièce Air Silence, nous plonge dans une ambiance profonde avant de céder la place à Bay Parula et son titre énergique Kiss Burn, qui met une belle dynamique en avant. Ensuite, Albin de la Simone nous envoûte avec Toile Bas, une douceur mélodieuse qui invite à la rêverie. Et pour clore ce bloc, Joyce Manor nous offre Souvenir, un titre qui nous ramène à des émotions nostalgiques. Chaque morceau s'entrelace pour créer une expérience unique.

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1: On se retrouve maintenant avec Brigade Apache et leur morceau Paranoid qui résonne parfaitement dans l'air du temps. Ensuite, Jules the Great nous transporte avec Barbé, une belle incursion dans son univers unique. La transition est fluide avec Room 204, dont le titre 6-10 capte immédiatement notre attention. Et pour finir ce bloc, Wade Easy s'impose avec Dead Moons, une expérience sonore à ne pas manquer.

Allez, troisième et dernier volet, en tout cas pour aujourd'hui, consacré eh bien, aux moyens légaux d'arrondir ses fins de mois. On a parlé tout à l'heure de petits services, on a parlé aussi eh bien, de la vente des objets dont nous n'avons plus besoin. Et tout de suite, on va aller un petit peu plus loin. Et si vous possédez déjà une compétence capable de devenir une véritable petite activité complémentaire. Alors, nous avons parfois une définition beaucoup trop restrictive de nos compétences. On imagine immédiatement un diplôme ou une qualification extrêmement technique, mais vous savez peut-être faire quelque chose que les entreprises ou des particuliers sont prêts à acheter. Vous savez créer un logo, monter une vidéo par exemple. Alors ça, c'est quelque chose qui est vraiment un super plan, puisque bon nombre de youtubeurs en ce moment sont en recherche de gens aptes à monter leurs vidéos. Il y a une vraie pénurie là-dessus, et donc c'est des compétences que vous pouvez mener très cher. Donc il est peut-être temps de vous former. Retoucher des photos, créer un site internet, pareil, créer des sites internet, c'est devenu extrêmement simple de nos jours. Donc je pense que c'est un business qui va vite se casser la gueule. Mais là, il y a peut-être encore une petite fenêtre de tir, puisque tout le monde ne maîtrise pas forcément Claude Code ou certaines IA qui sont particulièrement douées pour créer des sites internet. Donc voilà, il y a peut-être encore quelque chose à creuser là-dessus. Ou en tout cas, quand vous avez affaire à des gens de mon âge, voire un peu plus anciens, qui sont à la tête d'entreprises, et ben, ils n'ont peut-être pas non plus connaissance que certaines IA de nos jours permettent de construire des sites internet de manière relativement facile. Donc il y a sans doute quelque chose à fouiller de ce côté-là, rédiger correctement, faire de la voix off. Alors pareil, vous pouvez devenir adhérent à un Radio Pulse et utiliser les studios pour ça. Par exemple, ça nous fera toujours plaisir d'apporter notre contribution à ce que vous puissiez arrondir les fins de mois. Traduire un texte, par exemple, ça peut être aussi un plan pour faire un petit peu d'oseille, gérer les réseaux sociaux, créer une affiche, mixer du son et idem là-dessus. On peut aussi vous former ici même en interne à Radio Pulse. Et donc, toutes ces compétences peuvent aujourd'hui être vendues à distance. Là encore, Internet a énormément simplifié les choses. Par exemple, en France, existe une plateforme comme Malt qui met en relation des freelances avec des entreprises à la recherche de compétences. Vous créez un profil, vous indiquez vos expériences, vos compétences, vos disponibilités et vos tarifs, et des entreprises peuvent ensuite vous proposer des missions. Voilà, Malt indique actuellement mettre ses freelances en relation avec des dizaines de milliers de clients professionnels. Il y a également une plateforme comme Up, davantage orienté vers la vente de prestations directement en ligne. Et pour ceux qui souhaitent viser une clientèle internationale, il existe des plateformes comme Fiverr ou Upwork. Voilà, vous pourriez par exemple proposer de réaliser un montage vidéo, une affiche, une traduction, un texte, un jingle ou une retouche photographique depuis votre domicile. Évidemment, Radio Pulse ne vous dit pas inscrivez-vous sur telle ou telle plateforme plutôt qu'une autre, comparez-les, regardez leurs commissions, regardez les conditions de paiement, regardez également la concurrence, parce que certaines catégories, vous serez en compétition avec des milliers de personnes dans le monde entier, et vous bradez surtout pas, ne bradez pas automatiquement votre travail lorsqu'on débute. La tentation est forte de proposer un prix extrêmement faible pour décrocher ses premières commandes, mais si vous vendez 15€ une prestation qui nécessite 4 heures de travail, vous venez surtout de vous créer un emploi extrêmement mal payé. Donc calculez votre temps, calculez les frais de plateforme, calculez vos cotisations et demandez-vous ce qu'il vous restera réellement. Voilà, si Malte par exemple, sur Malte, cette plateforme indique actuellement prélever 5 à 10% de commission hors taxe selon la durée de la relation avec le client. Ce genre de frais doit donc être intégré dans votre calcul, et lorsque l'activité devient régulière, il faut évidemment la déclarer. Le régime micro-entreprise peut notamment permettre d'exercer légalement une petite activité indépendante. La bonne nouvelle pour ceux qui ont déjà un emploi et de salariés, il y a un interdit pas automatiquement d'être également micro-entrepreneur. Le cumul est possible sous certaines conditions. Il faut notamment vérifier si votre contrat de travail et vos obligations envers votre employeur. Il faut aussi en 2026 pour les prestations de services vérifier le seuil permettant de relever du régime micro fiscal, et il est actuellement, à l'heure où j'enregistre ce petit module, de 83 600€ de chiffre d'affaires dans les conditions prévues donc par le régime. Autant dire que si votre objectif est simplement de
récupérez 200 ou 300 € par mois, vous êtes évidemment très loin de ce montant. Donc voilà. Mais même si pour une petite activité, par exemple, faites les choses concrètement, hein, déclarez ce qui doit l'être, conservez vos documents et établissez vos factures lorsqu'elles sont nécessaires. Surtout, bah, testez vos idées, hein, avant d'imaginer que vous allez en vivre. Prenons aussi quelqu'un qui, par exemple, c'est particulièrement bien réalisé du montage vidéo. Il crée un profil, il décroche une première mission, puis une deuxième. Un client satisfait revient quelques semaines plus tard et il recommande le prestataire à quelqu'un d'autre. Petit à petit, et ben quelque chose peut se construire. 200 € supplémentaires chaque mois représentent 2400 € sur une année. 300 € par mois représentent 3600 € pardon. Et c'est évidemment pas une fortune, mais c'est toujours un plus non négligeable. Voilà, mais pour un ménage qui termine régulièrement le mois à découvert, et ben 300 € peuvent changer énormément de choses, et parfois une activité commencée uniquement pour arrondir les fins de mois peut devenir beaucoup plus importante. Alors plutôt que de chercher sur internet comment devenir riche rapidement, essayez peut-être quelque chose de beaucoup plus simple. Prenez une feuille, écrivez 10 choses que vous savez réellement bien faire, puis regardez sur Yujo, Superprof, Malt, ComeUp ou d'autres plateformes correspondant à ses compétences, et regardez ce que les clients recherchent, regardez ce que proposent les autres prestataires, et demandez-vous, est-ce que quelqu'un serait prêt à payer pour ce que je sais déjà faire, pour que votre deuxième revenu existe, peut-être parce que votre deuxième revenu existe peut-être déjà, vous n'avez simplement jamais pensé à le mettre en vente.

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1: On poursuit notre voyage sonore avec Nadja Noize et son morceau Girl Meets Boy, une pièce qui nous plonge dans un univers aussi rêveur qu'intrigant. Juste après, laissez-vous emporter par Full Moon Cycle de Katsina, qui nous offre une ambiance mystique parfaite pour la nuit. Ensuite, un changement de ton avec FL Crew et Flemme, qui nous apporte une touche de légèreté avant de conclure avec l'énergique Bingo Diagramme des Smug Brothers. Restez avec nous sur Radio Pulse.

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6: Dans cette série, place à les porte-manteaux avec les Misérables, The Lanskys avec Harry Kane, Max Roach avec Alligators and Sharks, Filth, avec Putain en Curve, puis Angus and Julia Stone avec Celestial Bodies.

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0: Vous savez ce que vous mangez là?
1: Non.
0: C'est du steak avec des boulettes entre les doigts de pied. Ça a bon goût?
2: C'est très agréable, monsieur, je vous remercie.
0: Et la sauce, c'est de la morve séchée. Tu sais bien que madame Philippe, la patronne, se coupe des morceaux de nichon pour en faire des ravioles.
1: Oh, c'est dégueulasse, merde.
2: Non, attends, c'est censé être l'homme le plus classe. Il va sans doute nous présenter ses excuses.
0: Tu sais, tes excuses, tu peux te les coller au cul, tout comme ton beefsteak. Sauf que le beefsteak, ça sert à rien, le patron l'a déjà fait, il a craché dessus.
3: Non, pas craché, le patron, il crache pas dans les plats.
0: Allons, vieux, même dans les grands restaurants, on crache dans les plats, alors dans ce taudis, je vois pas pourquoi il se ferait chier. Ah, je vous laisse manger, bon appétit.

0: Eh bien, tout de suite, parlons néo-féminisme radical. Faut-il vraiment faire la guerre aux hommes? Alors, il faut commencer cette rubrique avec une précision importante. Critiquer certaines dérives du féminisme contemporain ne signifie forcément pas, eh bien, remettre en cause les droits des femmes, ni nier les violences dont elles peuvent être victimes. Les violences conjugales existent, les agressions sexuelles existent, le harcèlement existe, les discriminations existent encore. Et les conquêtes historiques du féminisme ont permis des avancées fondamentales dont personne ne devrait souhaiter le retour en arrière, mais reconnaître cela ne doit pas non plus nous empêcher de nous interroger sur une autre évolution particulièrement visible sur les réseaux sociaux, celle d'un militantisme beaucoup plus radical qui ne se contente pas de combattre le sexisme, mais semble parfois transformer les relations entre les femmes et les hommes en affrontement permanent. On entend ainsi des discours expliquant que les hommes seraient collectivement toxiques, dangereux, inutiles ou responsables des souffrances des femmes. Et parfois, apparaît une logique encore plus inquiétante puisque les femmes ont été opprimées par les hommes pendant des générations. Il serait maintenant légitime que les hommes souffrent à leur tour. Mais de quels hommes parle-t-on? Un garçon qui naît en France en 2026 serait-il responsable de ce qu'un homme a fait à une femme en 1926? Évidemment que non. Nous avons pourtant une tendance de plus en plus inquiétante à raisonner par catégorie. Un homme commet un crime, les hommes deviennent le problème. Un homme se comporte comme un imbécile, les hommes seraient des imbéciles. Un homme exerce une domination sur sa compagne, la masculinité elle-même devient suspect. Appliquons maintenant ce raisonnement dans l'autre sens. Une femme commet un infanticide, faudrait-il se méfier de toutes les mères? Une femme manipule son conjoint, toutes les femmes seraient-elles des manipulatrices? Évidemment non. Alors pourquoi accepter ce raisonnement dans un sens lorsque l'on le trouverait immédiatement absurde dans l'autre? Le féminisme ne cesse pas d'être du sexisme simplement parce qu'on change la cible, et c'est précisément là que certains discours militants finissent par devenir contre-productifs. On ne lutte plus contre un comportement, on lutte contre une catégorie de personnes. Pourtant, derrière les mots « les hommes » et « les femmes », il y a des milliards d'individus totalement différents. Les gens formidables et des imbéciles, des personnes généreuses et des personnes égoïstes, des victimes et des agresseurs. Et tout cela existe vraiment dans les deux sexes. Il reste également un autre paradoxe. Certaines femmes expliquent vouloir des hommes capables de prendre des initiatives, d'être solides dans les moments difficiles ou d'assumer leurs décisions. Mais dans certains discours militants particulièrement caricaturaux, lorsqu'un homme prend une décision, elle devient automatiquement du contrôle. Lorsqu'il exprime fermement son opinion, cela devient de la domination. Lorsqu'il veut protéger sa compagne, cela devient du paternalisme. Alors attention, protéger quelqu'un ne donne évidemment aucun droit sur cette personne. Prendre une initiative ne signifie pas imposer une décision. Et être en couple ne donne à personne le droit de contrôler les fréquentations, les vêtements, le téléphone ou la vie de l'autre. Mais une relation équilibrée implique aussi d'accepter que l'autre ait une personnalité, des opinions et parfois des désaccords. L'égalité ne consiste pas à rendre les hommes silencieux pour rendre les femmes libres, pas plus qu'elle ne constituerait à demander aux femmes de s'effacer devant les hommes. L'égalité consiste précisément à permettre aux deux de s'exprimer. Il y a également quelque chose de profondément triste dans cette guerre permanente entre les sexes, parce que dans la vraie vie, contrairement aux algorithmes des réseaux sociaux, les femmes et les hommes ne passent généralement pas leur journée à se combattre. Ils travaillent ensemble, ils sont amis, ils tombent parfois amoureux, ils ont parfois des enfants, ils élèvent ses enfants ensemble, ils créent des entreprises, des associations, des œuvres et des projets. Et surtout, ils ont énormément de problèmes communs. Le coût de la vie, par exemple, ne demande pas votre sexe avant d'aller vider votre compte bancaire. La maladie non plus, la solitude non plus, la précarité non plus. Et nous avons probablement beaucoup plus de raisons de nous entraider que de nous détester. Le combat pour les droits des femmes demeure nécessaire partout où des inégalités et où des violences existe, mais ce combat perd une partie de son sens lorsqu'il devient une revanche contre les hommes, parce que la revanche ne produit jamais l'égalité, il produit simplement une nouvelle injustice. Et peut-être serait-il temps de retrouver une idée finalement assez simple. simple, nous ne sommes pas responsables des actes des personnes qui possèdent le même sexe que nous. Nous sommes responsables de nos propres actes et c'est sur cette base-là qu'une société réellement égalitaire peut se construire. 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
17: On plonge directement dans l'univers sonore avec GA20 et son morceau envoûtant Strangeland. Suivons ce voyage avec des rocks qui nous offrent The King, une véritable ode à la créativité. Boy Harsher nous pousse à l'introspection avec Losing My Mind avant d'être rattrapé par Hiding Places et leur touchante Dead Dove, Your Love Was Never a Waste of Time. Pour clôturer ce premier bloc, laissez-vous emporter par les sonorités uniques de Bagdad Rodeo avec Idiocratie Artificielle, un moment musical riche en émotions.

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1: En ce moment, nous vibrons au son de Dumb Sociable Motel avec Mosquito Room 5. Un morceau qui fait danser les murs. La transition se fait tout en douceur vers Afar et son incontournable Born and Die, Acid Poly Relab. Une pièce qui vous prend aux tripes. Et pour clore ce moment musical, laissez-vous emporter par ORP et son ambiance unique de Haut Village. Chaque titre nous emmène dans un univers différent et nous avons encore tant à partager ensemble.

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0: sa radio clinique des oreilles à Alençon.
1: Bonjour la Radio Pulse. 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
2: On continue avec des sons qui frappent ses sons forts. La Maison Tellier nous plonge d'abord dans une ambiance envoûtante avec Couvre-feu. Ensuite, Brass Against prend le relais avec leur version explosive de Ace of Spades. Juste après, Loser Demon nous invite à une réflexion sombre avec New Year, New Hell. On s'immerge ensuite dans l'univers créatif de Mika et ses riverains avec Au fond de ma caboche. Et pour clôturer ce bloc, Minuit 5 nous envoie un beau message avec Le Fil. Restez avec nous, les vibrations continuent sur Radio Pulse.

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12: Le son de Just Mustard avec Endless Deathless nous plonge dans une ambiance intense. Puis, Electre nous transporte avec Aman Doctor, une véritable montée en puissance. Lovestruck enchaîne avec Completely Out of Control, une pièce qui résonne avec une énergie irrésistible. Et pour clore ce bloc, Big Special nous offre Family Bones, qui apporte une touche de profondeur. Un mélange audacieux qui fait vibrer nos ondes sur Radio Pulse.
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11: On continue avec un son qui promet de faire vibrer nos émotions. Stoneberized nous entraîne dans son univers avec Like a Dog. Puis, Hex Divided prend le relais avec By and By, un morceau qui jongle entre mélancolie et espoir. On poursuit ce voyage musical avec The Wait Between et leur titre Mu, une introspection poignante. Pour terminer ce bloc en beauté, Midscale nous offre Blurry, un morceau qui nous plonge dans une ambiance unique. Restez avec nous pour encore plus de découvertes.

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0: 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Femmes, hommes, l'égalité doit fonctionner dans les deux sens. Lorsque nous parlons d'égalité entre les femmes et les hommes, le mot important est peut-être tout simplement celui-ci. Égalité. Pour qu'une égalité qui ne fonctionnerait que dans certaines circonstances finirait rapidement par ne plus en être une, prenons quelque chose de très simple. Imaginez une publication expliquant que les femmes constituent un problème dont les hommes devraient apprendre à se débarrasser. Eh bien, la réaction serait immédiate. On parlerait de misogynie et ce, à juste titre. Maintenant, inversez tout simplement les mots homme et femme. Si le message devient soudainement acceptable, nous avons un problème de cohérence. Une généralisation sexiste ne vient pas progressiste simplement parce qu'elle vise le sexe qui a historiquement détenu davantage de pouvoir. Et ce principe devrait également s'appliquer à nos comportements. Une gifle donnée par un homme est une violence. Une gifle donnée par une femme est également une violence. Une humiliation répétée est une violence psychologique, qu'elle vienne d'un homme ou d'une femme. Le contrôle permanent du téléphone, les menaces, le chantage affectif ou l'isolement du conjoint ne deviennent pas acceptables en fonction du sexe de celui qui la pratique. Cela ne signifie évidemment pas de nier les réalités statistiques ou les formes particulières que peuvent prendre les violences faites aux femmes. Cela signifie simplement qu'une victime doit être considérée comme une victime et qu'un auteur doit être considéré comme responsable de ses actes. L'un des extraits que nous avons consulté pour préparer cette rubrique soulevait justement la question des doubles standards face aux comportements les plus graves. Et cela pose une question intéressante. Peut-on comprendre quelqu'un sans l'excuser? Bien sûr. La justice elle-même s'intéresse au contexte, à l'état psychologique, au parcours et aux circonstances d'un acte. Mais expliquer n'est pas effacer. Une personne peut avoir énormément souffert et avoir malgré tout commis quelque chose d'inacceptable. Lorsqu'un crime a été commis, notre compassion pour la situation de son auteur ne doit jamais faire disparaître les victimes. Ce principe devrait être identique pour tout le monde. Même chose concernant la masculinité et la féminité. On parle énormément depuis quelques années de masculinité toxique. Le concept peut être utile lorsque l'on désigne certains comportements considérés qu'un homme doit jamais montrer ses émotions, qu'il doit régler les conflits par la force, multiplier les conquêtes ou exercer une domination sur l'autre. Très bien, mais ne pourrions-nous pas également parler de comportements féminins toxiques lorsqu'ils existent ? Manipuler quelqu'un reste toxique, utiliser les enfants comme moyen de pression dans une séparation reste toxique. Humilier son conjoint reste toxique. Faire du chantage affectif reste toxique et aucun de ces comportements ne devient vertueux parce qu'il est pratiqué par une femme. En réalité, peut-être devrions-nous moins parler de masculinité ou de féminité toxique et davantage parler tout simplement de comportement toxique. Parce qu'au bout du compte, ce sont les actes qui blessent, pas le chromosome de celui qui les commet. Il existe aussi une idée étrange selon laquelle l'émancipation des femmes devrait parfois constituer à reproduire certains comportements autrefois reprochés aux hommes, à accumuler les conquêtes pour prouver sa liberté, écraser les autres pour démontrer sa puissance, refuser à toute vulnérabilité, transformer les rapports humains en compétition permanente. Mais si ces comportements étaient mauvais lorsqu'ils étaient associés aux hommes. Pourquoi deviendraient-ils souhaitables lorsqu'ils sont reproduits par des femmes? L'objectif de l'égalité n'est pas que les femmes obtiennent enfin le droit de reproduire les pires travers masculins. Il devrait plutôt être que chacun puisse choisir librement sa manière de vivre sans être enfermé dans un rôle imposé par son sexe. Un homme devrait pouvoir être sensible et être considéré sans être considéré comme faible. Une femme doit pouvoir être ambitieuse sans être considérée comme agressive. Un père doit pouvoir consacrer énormément de temps à ses enfants. Une femme, une mère doit pouvoir avoir une carrière. Et inversement, et c'est cela la liberté, pas remplacer une série d'injonctions par une autre. Le féminisme a historiquement cherché à libérer les femmes des rôles auxquels elles étaient assignées. Ce serait donc un étrange retournement que d'enfermer maintenant les hommes dans une définition collective, dominateur, privilégié, prédateur ou coupable potentiel. L'égalité demande davantage d'exigences. Elle oblige à appliquer nos principes, même lorsque cela nous dérange. Si une généralisation est sexiste, lorsqu'elle vise les femmes, elle doit l'être lorsqu'elle vise les hommes. Si une violence est condamnable lorsqu'un homme en est l'auteur, elle doit l'être lorsqu'une femme en est l'auteur. Et si nous demandons aux hommes de se remettre en question certains de leurs comportements, nous devons également accepter que les femmes puissent être invitées à faire exactement la même chose. En bref, l'égalité n'est pas un avantage accordé à un camp contre l'autre, c'est une règle commune. Et justement, dans une prochaine rubrique, nous nous demanderons ce qui pourrait remplacer cette guerre permanente entre les sexes, parce qu'il existe peut-être un combat beaucoup plus utile à mener ensemble.

Mesdames et messieurs, bienvenue, ici votre commandant de bord. Welcome on board, ladies and gentlemen, this is your captain speaking. Vous avez pris place à bord du vol 43B57 en direction des nuages.

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10: Les Shirley nous ouvrent le bal avec Bad News, une pièce qui capte immédiatement notre attention. Puis c'est au tour de Train Fantôme de nous plonger dans leur univers avec Avoidé, un morceau aux sonorités envoûtantes. Gracie Abrams nous touche ensuite avec Cold Goodbyes, une ballade chargée d'émotions. Enfin, les Attitudes Spectrales clôturent ce bloc avec Absorbed, une expérience sonore qui ne laisse personne indifférent.

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9: La suite des sonorités s'intensifie avec Palladium et leur morceau Ghost Life. Une ambiance éthérée qui nous entraîne loin. On poursuit avec The Tact et Don't Care, une déclaration audacieuse qui bouscule les attentes. Ice Age avec 1835 ajoute une touche de rébellion avant de passer à coup dur qui nous rappelle qu'il y a toujours Bigger Fish in the Sea. Chaque morceau se répond, créant une mosaïque sonore riche et énergique.

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11: Après cette belle intro musicale, nous continuons avec un son enchanteur. Voici Kai Derrick et son morceau « Orsez » qui nous entraîne dans un univers éthéré. La transition est toute trouvée avec Ellie and the Hydra qui nous livre « Mu », un titre tout en subtilité. On change de registre avec Tiger Island et son titre « Animal », une véritable ode à la nature. Puis, place à 156 Silence qui nous touche avec « No Arms », une composition poignante. Pour conclure ce bloc, Saint Negus s'impose avec Gold Veins, un son puissant qui clôt parfaitement ce moment musical.

femmes, hommes, et si nous choisissions enfin le même adversaire? Alors après avoir parlé de la guerre des sexes et des doubles standards, terminons cette série par une question. Et si nous nous trompions tout simplement d'adversaire? Parce que lorsqu'une femme est agressée, le problème n'est pas les hommes, le problème est son agresseur. Lorsqu'un homme subit des violences conjugales, le problème n'est pas les femmes, le problème est la personne qui le frappe, l'humilie ou le menace. Lorsqu'un enfant est maltraité, ce qui compte, ce n'est pas de savoir si l'auteur est son père ou sa mère. Ce qui compte d'abord, c'est de protéger cet enfant. Autrement dit, plutôt que d'opposer constamment femmes et hommes, nous pourrions peut-être nous retrouver autour d'une exigence commune, mieux protéger les victimes et mieux répondre aux comportements violents. Et cela nous conduit directement à la police et à la justice. Parce que lorsqu'une personne est victime de violences conjugales, d'une agression sexuelle, de harcèlement, de menaces ou de violences physiques, elle doit pouvoir être entendue et protégée. Une plainte ne doit jamais être considérée comme une simple formalité administrative dont on attend ensuite des mois ou des années pour connaître les suites. Mais il faut parallèlement conserver un autre principe fondamental. Une accusation n'est pas une condamnation. Protéger les victimes et respecter la présomption d'innocence ne sont pas deux objectifs incompatibles. C'est précisément pour cela que nous avons besoin d'enquêtes efficaces, recueillir rapidement les témoignages, conserver les preuves, vérifier les faits, confronter les versions et permettre ensuite à la justice de prendre une décision sur des éléments solides. Ce ne devrait être notre intérêt commun, parce qu'une mauvaise enquête peut produire deux catastrophes différentes. Elle peut laisser un véritable agresseur en liberté. Elle peut également détruire la vie d'un innocent. Et nous devrions tous réclamer davantage d'efficacité. Et lorsque la culpabilité est établie, la réponse doit être adaptée à la gravité des faits, pas parce que la personne condamné est un homme, pas parce qu'elle est une femme, parce qu'elle a commis un acte. Et cela, bien que c'est là que la logique de la guerre des sexes devient particulièrement absurde. Une femme victime de violence n'a aucun intérêt à ce qu'on lui explique que les hommes sont comme ça. Elle a besoin que l'homme qui la menace soit empêché de recommencer. Un homme victime de violence n'a pas besoin qu'on lui explique qu'il devrait avoir honte parce qu'un homme est censé être plus fort. Et il a aussi besoin d'être entendu et protégé. Les enfants victimes de violences ont besoin exactement de la même chose. Une société efficace devrait donc poursuivre plusieurs objectifs simultanément, protéger, enquêter, juger, sanctionner lorsque les faits sont établis et prévenir la récidive. Parce que condamner quelqu'un ne suffit pas toujours. Si une personne violente sort de prison exactement aussi dangereuse que lorsqu'elle y est rentrée, nous n'avons pas réglé le problème, ou en tout cas on n'a réglé qu'une partie, le suivi psychologique lorsqu'il est nécessaire, les obligations de soins lorsqu'elles sont pertinentes, le contrôle judiciaire et l'accompagnement à la sortie peuvent également participer à la protection de notre société. Et là encore, le sexe ne devrait rien changer au principe. Même chose pour la prévention. Apprendre très tôt le respect du consentement est utile, voire même indispensable. Apprendre à gérer le refus est utile aussi. Apprendre qu'aimer quelqu'un ne signifie pas le posséder est aussi utile. Mais apprendre également qu'un garçon peut être victime, qu'il a le droit d'avoir peur, de demander de l'aide et de signaler une violence est tout aussi important. Nous gagnerons probablement énormément à sortir d'une logique dans laquelle un sexe serait systématiquement l'agresseur et l'autre systématiquement la victime, parce qu'une vision, cette vision finit même par nuire aux victimes qui ne correspondent pas au schéma attendu. Et surtout, elle nous divise alors que nous pourrions porter les mêmes revendications. Une femme devrait pouvoir rentrer chez elle sans craindre une agression. Un homme devrait pouvoir dénoncer des violences sans être ridiculisé. Un enfant devrait être protégé, quel que soit le parent qui représente un danger. Une personne harcelée devrait pouvoir obtenir une réponse rapide. Et lorsqu'un individu a commis des actes graves, nous devrions chercher à empêcher qu'il fasse une nouvelle victime. Voilà un programme autour duquel hommes et femmes pourraient probablement se retrouver. Pas de guerre contre les hommes,
pas une revanche contre les femmes, une lutte contre les violences et les comportements abusifs. Le féminisme a permis d'obtenir des droits essentiels pour les femmes. Continuons à défendre ces droits, continuons à combattre les violences dont elles sont victimes, mais refusons l'idée selon laquelle cela nécessiterait de considérer la moitié masculine de la population comme un adversaire. Et de la même manière, refusons ce discours masculiniste qui transforme toutes les femmes en manipulatrices ou en ennemies. Parce que les deux extrêmes se nourrissent mutuellement. Chaque vidéo haineuse, d'un côté, devient la justification de la vidéo haineuse du camp opposé. Et à la fin, personne ne s'écoute, nous pouvons faire mieux. Jugement des individus sur leurs actes, même protection pour les victimes, même responsabilité devant la loi, des moyens suffisants pour enquêter et juger, des sanctions proportionnées et un véritable travail pour limiter la récidive. Finalement, l'égalité entre les femmes et les hommes pourrait commencer par quelque chose d'extrêmement simple. Cessez de nous demander de quel côté nous sommes et commencez à nous demander quel comportement nous sommes prêts ensemble à ne plus accepter.

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9: On poursuit notre voyage musical avec Manu Denard et son morceau énergique Serrer les poings. La tension monte ensuite avec les sonorités envoûtantes de Vers la Tour dans Douleur. Brooklyn Funk Essentials nous entraîne sur une vibe entraînante avec Bust the Bust Stop. On change de registre avec le Wild Classical Music Ensemble et leur belle invitation à la joie, on reste heureux. Enfin, pour terminer ce bloc en beauté, X Machina nous entraîne dans un tourbillon sonore avec Frénétique.

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10: On s'imprègne d'une énergie punk avec les Buzzcocks et leur morceau emblématique Boredom. Ensuite, Cham 69 nous rappellera l'importance de l'unité avec If the Kids Are United. Pour terminer ce bloc, My Precious Bunny nous surprend avec Punchin, un titre qui réveille les sens et met en avant leur style unique.

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14: On continue ce voyage musical avec Red Cosmic Orchestra et leur morceau Invasion qui nous plonge dans une ambiance électrisante. Juste après, The Northern Line nous entraîne dans un rythme entraînant avec Let's Roll On. Erkan suit avec Oulala, un titre qui ne manquera pas de faire bouger les têtes. Et pour clôturer ce bloc, Tsunamis s'invite avec Just Sayin', une pièce pleine de surprises. Restez avec nous pour la suite.

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16: On suit avec un son envoûtant de Sungrave. Le titre Adelita s'installe délicatement dans l'atmosphère. On enchaîne avec l'énergie électrisante de A Place to Bury Strangers et leur morceau Supermaster, qui ne manquera pas de faire vibrer les ondes. Juste après, Meryl Wobslin nous surprend avec Para, une pièce intrigante qui invite à la réflexion. Pour clore ce bloc, Widowspeak nous enveloppe de douceur avec Soft Cover, un véritable cocon sonore. Restez avec nous pour la suite.

Eh bien, hier, déjà, je vous parlais d'Amazon KDP comme un moyen d'arrondir un peu les fins de mois. J'avais envie d'explorer ça d'une manière beaucoup plus large en vous parlant de différents moyens d'arrondir les fins de mois par les temps qui courent, la hausse du gaz, de l'électricité, de l'essence. Eh bien, peut-être que je vais vous donner des solutions qui vont vous permettre de vous sentir un peu plus à l'aise économiquement parlant. Voilà. Eh bien, ces derniers jours, sur Radio Pulse, on a décidé pas seulement de parler de la baisse du pouvoir d'achat et des difficultés économiques, on essaie aussi de trouver des solutions, pas de recette miracle non plus hein, pour devenir millionnaire depuis son canapé, mais des pistes légales qui permettent éventuellement de récupérer quelques dizaines ou quelques centaines d'euros supplémentaires dans le mois. Donc après l'auto-édition avec Amazon KDP, intéressons-nous aujourd'hui à quelque chose de beaucoup plus immédiat, vendre quelques heures de son temps, parce que vous possédez tous eh bien peut-être déjà quelque chose qui intéresse quelqu'un, votre temps et votre savoir-faire. Vous savez monter un meuble, tondre une pelouse, entretenir un jardin, faire du ménage, aider lors d'un déménagement ou dépanner quelqu'un avec son ordinateur. Il existe aujourd'hui eh bien, plusieurs plateformes spécialement conçues pour mettre en relation eh bien, les particuliers ayant besoin de ce genre de services et des personnes capables de les réaliser. Par exemple, Yujo, Y-O-O. J.O. propose des catégories comme le bricolage, le jardinage, le déménagement, le ménage, la garde d'enfants, les animaux, l'informatique, l'aide à domicile ou encore les cours particuliers. Donc toutes les plateformes dont je vais vous parler aujourd'hui, et forcément je les ai testées pour savoir à peu près de quoi je vous parle, et voilà, je vous ai choisi quelques-unes des plus pertinentes. Autres possibilités, pareil, j'ai testé aussi celle-là, Allo Voisin, qui permet eh bien également de mettre en relation des personnes pour différents services de proximité. Et si vous aimez les animaux, par exemple, vous pouvez également aussi eh bien, regarder du côté des plateformes spécialisées dans la garde de chiens ou de chats, comme Animote ou Rover. Alors, Animote, j'ai testé, j'ai pas gardé d'animaux, c'était juste histoire de voir si j'avais des propositions pour savoir de quoi je vous parle, et c'est juste incroyable le nombre de propositions que j'ai reçues. J'aurais presque même pu remplacer mon emploi ici à Radio Pulse, travailler beaucoup moins et gagner sans doute un peu plus, ne serait-ce qu'avec ça, tellement les sollicitations étaient nombreuses. Et si votre truc, c'est plutôt les mathématiques, l'anglais, la guitare, le français ou l'informatique, des plateformes comme Superprof permettent de proposer des cours particuliers. On cite évidemment ici eh bien, ces plateformes uniquement à titre d'exemple. Radio Pulse n'a aucun partenariat commercial avec elle. Je pense que c'était important de le préciser, mais cela permet de comprendre une chose, et il existe bien désormais des intermédiaires qui nous permettent de trouver beaucoup plus facilement des personnes qui cherchent précisément eh bien, ce qu'on sait faire. Avant de vous inscrire partout, hein, faites avant tout un petit inventaire. Qu'est-ce que vous savez réellement faire? Parce que nous possédons eh bien, souvent des compétences que nous ne considérons même pas comme telles. Vous savez installer une imprimante ou configurer une box internet. Et bah pour vous, ça prend peut-être 20 minutes. Pour quelqu'un complètement perdu devant son ordinateur, ça peut constituer un véritable service. Vous savez comment monter correctement un meuble? Et bien, c'est la même chose si vous aimez les animaux. Et ben, quelqu'un cherche peut-être une personne pour nourrir son chat pendant 4 jours. Il existe également la livraison de repas ou de courses avec différentes applications. Voilà, mais là, faites particulièrement attention au calcul. Chiffre d'affaires ne signifie pas forcément bénéfice. Si vous utilisez votre voiture, votre scooter ou même votre vélo, il faut eh bien, considérer les dépenses nécessaires pour travailler. Carburant, entretien, assurance, pneus, réparation, usure du véhicule, et encaisser 100 euros tout en dépensant 80 euros pour pouvoir effectuer les prestations ne signifie évidemment pas avoir gagné 100 euros. Même chose avec les plateformes, hein, vérifiez eh bien, toujours les éventuels frais ou commission avant de déterminer ce que vous avez réellement gagné. Et il y a une question légale en plus. C'est pas parce qu'une application vous verse de l'argent que cet argent devient invisible. Lorsque vous fournissez régulièrement des services contre rémunération, vous exercez une activité qui peut nécessiter un statut dont les revenus doivent être déclarés. L'une des solutions possibles, c'est la micro-entreprise. Le principe est relativement simple. Vous déclarez votre chiffre d'affaires et les cotisations sociales sont calculé en fonction de celui-ci en 2020.

2026, par exemple, le taux de cotisation sociale applicable aux prestations de services commerciales ou artisanales relevant du régime micro-social est de 21,2%. Si vous facturez une prestation 50 euros, ne considérez jamais immédiatement que ces 50 euros sont votre salaire. Il faut tenir compte des cotisations, éventuellement de l'impôt et des commissions et de la plateforme et de vos différentes dépenses, qui rend la chose un petit peu compliquée, je vous l'avoue. Vous en 2026 pour rendre les fins de mois, parce qu'à la fois il y a énormément de législation et puis on vous prend une TVA par-ci, on vous prend des taxes par-là, des cotisations par-là, et des fois 4 fois, 5 fois plus de cotisations que ce que vous toucherez en chômage ou en retraite à l'issue de tout ça. Donc voilà, c'est un peu le gros bazar en France à ce sujet. Ça fera sans doute office d'un prochain module du genre. Donc voilà, et surtout valorisez votre temps. Si 3 heures de travail, 1 heure de déplacement et vos différents frais permettent finalement de conserver 15 euros, c'est probablement pas une excellente activité complémentaire. L'idée est gagner un petit peu d'argent supplémentaire, pas de travailler le soir jusqu'à l'épuisement pour presque rien. Commencez éventuellement par une ou deux prestations, notez ce que vous avez encaissé, notez également ce que vous avez dépensé, combien d'heures vous avez réellement consacré à l'activité, et faites le bilan à la fin du mois si vous découvrez que ce n'est pas intéressant, ou au contraire que quelques heures travaillées le samedi permettent de récupérer 100 ou 200 euros supplémentaire. La bonne nouvelle, c'est qu'il n'est pas nécessaire d'inventer l'entreprise du siècle, télécharger éventuellement Udio ou regarder Allo Voisin, Superprof ou une plateforme spécialisée correspondant à ce que vous savez faire. Regardez ce que les gens recherchent autour de chez vous et posez-vous simplement cette question: est-ce que je sais faire ce que quelqu'un d'autre serait prêt à me payer pour le faire à sa place ?

et son titre entraînant Nuts. La scène se déplace vers The Daltons avec Place Saint-Sauveur, une invitation à la flânerie. Et pour conclure ce bloc, Third Sign nous emmène avec Shenz. Restez là, la suite arrive.

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4: Nous continuons notre voyage sonore avec Hell Is Nothing et leur morceau Last Sky, qui nous emporte dans une atmosphère énigmatique. Puis Lil Jules s'invite avec Show Me My Eyes, une invitation à la réflexion. Enfin, le mystère d'archives nous enveloppe avec Danger Visit, un titre qui nous pousse à explorer encore plus loin. Restez avec nous pour la suite des sons qui marquent cette émission.

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3: Dans cette ambiance urbaine qui s'installe, Black Moon nous envoie son beat avec Another Trap, nous plongeant directement dans le vif du sujet. 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Et pour clôturer ce moment, Marco Bartoccioni nous rappelle avec I've Got No Money que la musique n'a pas besoin de richesse pour toucher le cœur. L'énergie est palpable, restez avec

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Votre maison contient peut-être déjà de l'argent. Donc deuxième volet de notre série consacré aux moyens légaux d'arrondir ses fins de mois. Et aujourd'hui, avant de chercher un deuxième travail, on va commencer eh bien, par regarder autour de nous, puisque peut-être que dans votre maison, il y contient peut-être déjà quelques centaines d'euros que vous avez complètement oubliés. Donc ouvrez les placards, regardez dans le garage, montez au grenier, vêtements que vous ne portez plus, anciens téléphones, jeux vidéo, livres, jouets, devenus inutile, puis petit électroménager, meubles, outils ou matériel lié à une passion abandonnée depuis 5 ans. Pris séparément, certains objets ne valent que 5 ou 10 euros, mais 20 objets à 10 euros représentent déjà eh bien, 200 euros. Et aujourd'hui, vendre tout cela est particulièrement simple. Pour les vêtements, chaussures et accessoires, vous pouvez évidemment penser à Vinted. Pour pratiquement tout le reste, Le Bon Coin reste aussi une possibilité très connu pour eh bien, les meubles, l'électroménager, l'informatique, bricolage, jeux vidéo et objets divers. Avec un petit bémol quand même pour avoir testé en tant que vendeur, il y a des pratiques que je n'ai pas trop appréciées. Voilà, comme bien, se faire squeezer un compte lorsqu'on a fait 200 euros de vente et ne pas réussir à récupérer son argent. Donc soyez quand même vigilants avec Le Bon Coin. Pour certains objets particuliers, notamment de collection, eBay peut également permettre de toucher eh bien, des acheteurs qui ne vivent pas nécessairement dans votre région. Et rien ne vous interdit évidemment d'utiliser plusieurs plateformes hein, en comparant leurs conditions, leurs éventuels frais et les prix auxquels les objets similaires sont réellement vendus. Première stratégie, donc faire le tri, hein, mais faites-le méthodiquement en trois catégories: je conserve, je vends, je donne ou je jette. Voilà. Ensuite, recherchez combien valent réellement vos objets, pour combien vous aimeriez les vendre. Votre téléphone acheté 800 euros il y a 5 ans vaut peut-être probablement plus 800 euros. Regardez les annonces comparables et fixez un prix réaliste. Prenez également quelques minutes pour faire de bonnes photos, nettoyer l'objet, photographiez-le correctement, indiquez honnêtement les défauts et une annonce claire et rassurante augmente évidemment eh bien, les chances de revendre. Et il faut aussi connaître une distinction fiscale importante lorsque vous revendez simplement vos propres affaires dont vous n'avez plus l'utilité. Les sommes reçues ne sont généralement pas imposable. Il existe cependant certaines exceptions pour catégories particulières de biens et certaines opérations. En revanche, eh bien, acheter volontairement un objet dans le but de le revendre avec une marge, ce n'est forcément pas la même chose. Là, vous eh bien, exercerez une véritable activité commerciale et les revenus deviennent imposables. Autrement dit, vendre votre ancien téléviseur parce que vous en avez acheté un nouveau n'est pas la même chose qu'en acheter que d'acheter régulièrement des téléviseurs bon marché pour les revendre plus cher. Alors attention également à ce fameux chiffre qu'on voit parfois circuler, 30 transactions ou 2000 euros. Eh ben, c'est pas une sorte de franchise générale permettant de gagner jusqu'à 1999 euros sans rien déclarer. Ces seuils interviennent notamment dans les obligations de transmission d'informations par les plateformes, mais elles ne déterminent pas elles seules si vos revenus sont imposables. Deuxième possibilité, ne pas vendre certains objets, mais les louer. Vous possédez peut-être, eh bien, par exemple, une remorque qui ne sert que 4 fois par an, une shampouineuse, du matériel de bricolage, du matériel de jardinage. Certains sites permettent la location entre particuliers. On peut eh bien notamment trouver Kiwiz qui vous propose de la location d'objets entre particuliers. Là encore, eh bien, vérifiez les conditions, les assurances et la fiscalité applicable avant de vous lancer régulièrement. Il existe une dernière manière d'améliorer son pouvoir d'achat grâce à ces plateformes, devenir soi-même acheteur d'occasion. Voilà. Supposons que vous récupériez 200 euros en vendant ce qui encombre vos placards, puis vous économisez 150 euros sur vos prochains achats en choisissant des produits d'occasion. Pour votre budget, l'amélioration atteint donc 350 euros sans augmentation de salaire. Alors voici un défi tout simple ce soir ou ce week-end. Cherchez 20 objets que vous n'utilisez plus, regardez leur valeur sur Vinted, Le Bon Coin, eBay, faites le total. Vous ne trouverez probablement pas un lago d'or derrière votre canapé, mais vous pourriez découvrir que votre logement contient 100, 200, 300 euros ou davantage en objets qui ne servent absolument plus à personne. Et par les temps qui courent, transformer ce qui prend la poussière en argent disponible sur le compte bancaire mérite probablement quelques heures de rangement.

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2: La vibe s'intensifie avec Redstone et son morceau Best Served Cold qui nous plonge immédiatement dans l'ambiance. On enchaîne avec les légendaires Deep Purple et leur morceau poignant Soldier of Fortune, un classique qui résonne encore aujourd'hui. Terre Noire, quant à eux, apportent une touche moderne avec Ton Corps de Daronne, mélange subtil de fraîcheur et d'émotion. La transition se fait en douceur avec Second Major et leur titre Inside Out, où les sonorités enveloppantes nous transportent. Et pour finir ce bloc, The Camel Crew nous régale avec Free, bonus track, un véritable cadeau auditif qui clôture magnifiquement ce moment musical.

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1: La musique continue de résonner sur Radio Pulse. L'Homostatic, avec sa pièce Air Silence, nous plonge dans une ambiance profonde avant de céder la place à Bai Parula et son titre énergique Kiss Burn, qui met une belle dynamique en avant. Ensuite, Albin de la Simone nous envoûte avec Toile Bas, une douceur mélodieuse qui invite à la rêverie. Et pour clore ce bloc, Joyce Manor nous offre Souvenir, un titre qui nous ramène à des émotions nostalgiques. Chaque morceau s'entrelace pour créer une expérience unique.

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2: On se retrouve maintenant avec Brigade Apache et leur morceau Paranoid qui résonne parfaitement dans l'air du temps. Ensuite, Jules the Great nous transporte avec Barbé, une belle incursion dans son univers unique. La transition est fluide avec Room 204, dont le titre 6-10 capte immédiatement notre attention. Et pour finir ce bloc, Wade Easy s'impose avec Dead Moons, une expérience sonore à ne pas manquer.

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1: 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Allez, troisième et dernier volet, en tout cas pour aujourd'hui, consacré eh bien, aux moyens légaux d'arrondir ces fins de mois. On a parlé tout à l'heure de petits services, on a parlé aussi eh bien, de la vente des objets dont nous n'avons plus besoin. Et tout de suite, on va aller un petit peu plus loin. Et si vous possédez déjà une compétence capable de devenir une véritable petite activité complémentaire. Alors nous avons parfois une définition beaucoup trop restrictive de nos compétences. On imagine immédiatement un diplôme ou une qualification extrêmement technique, mais vous savez peut-être faire quelque chose que les entreprises ou des particuliers sont prêts à acheter, vous savez créer un logo, monter une vidéo par exemple. Alors ça c'est quelque chose qui est vraiment un super plan puisque bon nombre de youtubeurs en ce moment sont en recherche de gens aptes à monter leurs vidéos. Il y a une vraie pénurie là-dessus et donc c'est des compétences que vous pouvez mener très cher, donc il est peut-être temps de vous former. Retoucher des photos, créer un site internet, pareil, créer des sites internet c'est devenu extrêmement simple de nos jours, donc je pense que c'est un business qui va vite se casser la gueule, mais là il y a peut-être encore une petite fenêtre de tir puisque tout le monde ne maîtrise pas forcément Claude Code ou certaines IA qui sont particulièrement douées pour créer des sites internet. Donc voilà, il y a peut-être encore quelque chose à creuser là-dessus, ou en tout cas quand vous avez affaire à des gens de mon âge voire un peu plus anciens qui sont à la tête d'entreprises, et ben ils ont peut-être pas non plus connaissance que certaines IA de nos jours permettent de construire des sites internet de manière relativement facile. Donc il y a sans doute quelque chose à fouiller de ce côté-là, rédiger correctement, faire eh bien, de la voix off. Alors pareil, vous pouvez devenir adhérent à un Radio Pulse et utiliser les studios pour ça. Par exemple, ça nous fera toujours plaisir d'apporter notre contribution à ce que vous puissiez arrondir les fins de mois. Traduire un texte, par exemple, ça peut être aussi eh bien, un plan pour faire un petit peu d'oseille et gérer les réseaux sociaux, créer une affiche, mixer du son et idem là-dessus. On peut aussi vous former ici même en interne à Radio Pulse. Et donc, toutes ces compétences peuvent aujourd'hui être vendues à distance. Là encore, Internet a énormément simplifié les choses. Par exemple, en France, existe une plateforme comme Malt qui met en relation eh bien, des freelances avec des entreprises à la recherche de compétences. Vous créez un profil, vous indiquez vos expériences, vos compétences, vos disponibilités et vos tarifs et des entreprises peuvent ensuite vous proposer des missions. Voilà, Malt indique actuellement mettre ses freelances en relation avec des dizaines de milliers de clients professionnels. Il y a également une plateforme comme Up, davantage orientée vers la vente de prestations directement en ligne. Et pour ceux qui souhaitent eh bien, viser une clientèle internationale, il existe des plateformes comme Fiverr ou Upwork. Voilà, vous pourriez par exemple proposer de réaliser un montage vidéo, une affiche, une traduction, un texte, un jingle ou une retouche photographique depuis votre domicile. Évidemment, Radio Pulse ne vous dit pas inscrivez-vous sur telle ou telle plateforme plutôt qu'une autre, comparez-les, regardez leurs commissions, regardez les conditions de paiement, regardez également la concurrence, parce que certaines catégories, vous serez en compétition avec des milliers de personnes dans le monde entier et vous bradez surtout pas, ne bradez pas automatiquement votre travail lorsqu'on débute suite, la tentation est forte de proposer un prix extrêmement faible hein, pour décrocher ses premières commandes. Mais si vous vendez 15 euros une prestation qui nécessite 4 heures de travail, vous venez surtout de vous créer un emploi extrêmement mal payé. Donc calculez votre temps, calculez les frais de plateforme, calculez vos cotisations et demandez-vous ce qu'il vous restera réellement. Voilà, si Malte, par exemple, sur Malte, cette plateforme indique actuellement prélever 5 à 10% de commission hors taxe selon la durée de la relation avec le client. Ce genre de frais doit donc être intégré dans votre calcul, et lorsque l'activité devient régulière, il faut évidemment la déclarer. Le régime micro-entreprise peut notamment permettre d'exercer légalement une petite activité indépendante. La bonne nouvelle pour ceux qui ont déjà un emploi et de salariés, il y a un interdit pas automatiquement d'être également micro-entrepreneur. Le cumul est possible hein, sous certaines conditions. Il faut notamment vérifier si votre contrat de travail et vos obligations envers votre employeur. Il faut aussi en 2026 pour les prestations de services vérifier le seuil permettant de relever du régime micro-fiscal. Et il est actuellement, à l'heure où j'enregistre ce petit module, de 83 600 euros de chiffre d'affaires dans les conditions prévues donc par le régime. Autant dire que si votre objectif est simplement récupérer 200 ou 300 euros par mois, vous êtes évidemment très loin de ce montant. Donc voilà. Mais même si pour une petite activité, par exemple, faites les choses concrètement, hein, déclarez ce qui doit l'être, conservez vos documents et établissez vos factures lorsqu'elles sont nécessaires. Surtout, testez vos idées hein, avant d'imaginer que vous allez en vivre. Prenons aussi quelqu'un qui, par exemple, c'est particulièrement bien réalisé du montage vidéo. Il crée un profil, il décroche une première mission, puis une deuxième. Un client satisfait revient quelques semaines plus tard et il recommande le prestataire à quelqu'un d'autre. Petit à petit, quelque chose peut se construire. 200 euros supplémentaires chaque mois représentent 2400 euros sur une année. 300 euros par mois représentent 3600 euros, pardon. Et c'est évidemment pas une fortune, mais c'est toujours un plus non négligeable. Voilà, mais pour un ménage qui termine régulièrement le mois à découvert, 300 euros peuvent changer énormément de choses, et parfois une activité commencée uniquement pour arrondir les fins de mois peut devenir beaucoup plus importante. Alors plutôt que de chercher sur internet comment devenir riche rapidement, essayez peut-être quelque chose de beaucoup plus simple. Prenez une feuille, écrivez 10 choses que vous savez réellement bien faire, puis regardez sur Yujo, Superprof, Malte, ComeUp ou d'autres plateformes correspondantes à ses compétences, et regardez ce que les clients recherchent, regardez ce que proposent les autres prestataires et demandez-vous, est-ce que quelqu'un serait prêt à payer pour ce que je sais déjà faire, pour que votre deuxième revenu existe, peut-être parce que votre deuxième revenu existe peut-être déjà, vous avez simplement jamais pensé à le mettre en vente.
5: On poursuit notre voyage sonore avec Nadja Noize et son morceau Girl Meets Boy. Une pièce qui nous plonge dans un univers aussi rêveur qu'intrigant. Juste après, laissez-vous emporter par Full Moon Cycle de Katsina, qui nous offre une ambiance mystique parfaite pour la nuit. Ensuite, un changement de ton avec FL Crew et Flemme, qui nous apporte une touche de légèreté avant de conclure avec l'énergique Bingo Diagramme des Smug Brothers. Restez avec nous sur Radio Pulse.

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1: Dans cette série, place à les porte-manteaux avec les Misérables, The Lanskys avec Harry Kane, Max Roach avec Alligators and Sharks, Filth, avec Putain en Curve, puis Angus and Julia Stone avec Celestial Bodies.

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4: Radio Pulse se poursuit avec Nerved, avec Scars, Lithium Lounge avec Burden, The Loft avec Beautiful Problem, Casual Sex avec Gary Webb Didn't Die For This, puis Alex Toucourt avec Dans le bon désordre.

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Ensuite, on découvre Les Agités du Bocal avec Internet, un titre qui dépeint avec humour les multiples facettes du web. Le groupe, originaire de Pont-Audemer, propose un rock français festif et décalé. Enchaînons avec Bob's Not Dead avec Un rayon de soleil, un titre ensoleillé de son album Les os sur la peau, paru en 2023. Cette chanson parle d'une femme à bicyclette, un sourire qui traverse les rues. On poursuit IAM avec Né sous la même étoile, un classique de 1997 qui aborde les inégalités sociales avec une instrumentation simple. Ce titre phare de l'école du micro d'argent dénonce la misère et la violence des banlieues. Poursuivons Jésus les filles avec Téléroman, un morceau de leur album Daniel. Ce groupe rock montréalais, qui a débuté dans un sous-sol d'Hochelaga, marie le garage rock et les mélodies des années 90. Continuons Ultra Vomi avec Un chien géant, un morceau de leur album Panzer Surprise. Ce titre propose une plongée fascinante dans les entrailles d'un gigantesque chien avec des paroles absurdes comme le groupe nantais en a le secret. 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
4: Ensuite, Wailing Trees avec Neissi, un titre de leur album Insert Sun, qui explore avec sincérité les questions d'identité et d'appartenance. La chanson met en lumière la complexité de se sentir d'ici tout en venant de là-bas. Enchaînons avec No One Is Innocent avec Paranoid. Le titre explore les thèmes de la paranoïa et de la santé mentale, à l'image de Black Sabbath qui a traité le sujet, selon Geezer Butler, à cause de la marijuana E. On poursuit Erkan avec Oulala. Ce titre, sorti en 2019, illustre le style hip-populaire de l'artiste, mélangeant rap et chansons françaises avec accordéon et guitare. Erkan, natif de Paris, apporte une positivité rare dans ses textes. Poursuivons Shuriken avec Samouraï, un titre sorti en 1998 qui rend hommage aux samouraïs japonais et à leur code de l'honneur. Ce morceau est extrait de l'album Où je vis, un classique du rap français. 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
5: Ensuite, Skelet nous plonge dans l'ambiance nocturne avec Ronde de nuit, un titre qui pourrait évoquer le silence cher au VIEI. On imagine déjà des paroles simples et envoûtantes. Enchaînons avec Sphinkles, avec Association de gens normal, un morceau punk rap décalé sorti en 2005 en collaboration avec TTC. Les paroles ironisent sur une certaine vision de la normalité. On poursuit Tagada Jones avec Manipulé, version 2024, une réinterprétation punk metal d'un titre phare. Les paroles dénoncent la manipulation de l'information et encouragent l'esprit critique. Poursuivons Ultra Orange avec Tripper Sonic, un morceau du groupe de rock français formé par Pierre Emery qui avait à l'origine une approche expérimentale de la musique. 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
4: Suite, Darcy avec Solution, un morceau de metal punk rock engagé, extrait de l'album Machine de guerre, qui prône la résistance face à l'injustice. Enchaînons avec Kabadzi avec Le bruit des portes, un titre de leur album Des angles et des épines, qui exprime une soif de liberté et un rejet des contraintes. Le groupe mélange habilement hip-hop, rock et électro. On poursuit Bilbao Kung Fu avec Ton visage, un titre qui, bien qu'interprété par Frérot de la Vega, évoque l'oubli et la nostalgie des thèmes chers au groupe bordelais. 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
1: On commence avec Augustus Pablo et King Chubby Meets Rockers Uptown, un classique du dub reggae. Les mélodies au Melodica d'Augustus Pablo rencontrent les légendaires mixages de King Tubby dans ce titre emblématique. Ensuite, Jazz avec Real Rock, une réinterprétation vibrante d'un standard du reggae. Le groupe mêle habilement rythme roots et jazz pour un résultat captivant. On poursuit avec Soja et Ja Atmosphere, un morceau reggae moderne aux vibrations positives. Soja y déploie des harmonies chaleureuses et un message spirituel. Continuons avec Steel Pulse et Roller Skates, un titre reggae roots emblématique des années 70. Ce morceau joyeux et dansant reste l'un des plus populaires du groupe britannique.

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1: On poursuit avec The Ethiopians et What a Fire Original, un classique du rocksteady. Le groupe jamaïcain aborde des thématiques sociales avec des harmonies vocales douces et des rythmes légers. Ensuite, The Gladiators avec Stick & Bush, 1990 Digital Remaster, un titre reggae roots qui mêle mélodie et message engagé. Ce morceau reste un incontournable des années 70. On continue avec The Melodians et la version longue de Rivers of Babylon, une chanson mythique du reggae. Connue pour son texte biblique et ses harmonies vocales inoubliables, elle a marqué l'histoire du genre. Puis, The Silvertones avec Endlessly, un morceau de reggae roots romantique. Le groupe y délivre une mélodie douce et touchante qui résonne encore aujourd'hui. On écoutera aussi The Wailers Band avec Sweet Cry Freedom, un titre reggae chargé d'émotions, mêlant espoir et désir de liberté, dans la plus pure tradition de la bande de Bob Marley.

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1: On continue avec Bunny Wailer et Dreamland, un morceau reggae rempli de douceur et de nostalgie, où Bunny rêve d'un paradis paisible et idyllique. Ensuite, Bob Marley and the Wailers avec Kaya, un titre qui respire la tranquillité, évoquant l'apaisement et la sérénité, en parfaite harmonie avec l'esprit de Marley. On poursuit avec Buju Banton et Champion, un hit dancehall percutant qui célèbre la victoire et la confiance, symbole de la domination de Buju sur la scène. Puis, Israel Vibration avec My Master's Will, une chanson roots reggae spirituelle portée par des harmonies vocales profondes et un message d'espoir.

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1: On continue avec Black Roots et Move On, un morceau reggae roots engagé qui prône la résilience et l'espoir face aux difficultés. Ensuite, Admiral Bailey avec Jamaican Gold Medley Diddle Diddle, un titre dancehall festif qui regroupe des classiques jamaïcains dans une version entraînante. On continue avec Ava Fall et Mount Zion, Zion Cold Remix, une chanson reggae électro aux sonorités planantes, revisitant le message spirituel original avec modernité. Pour poursuivre, Joe Gibbs avec Love Me Girl Version, un dub classique au groove captivant, issu des productions légendaires du célèbre producteur jamaïcain.

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1: Continuons avec Prince Hammer et A Righteous Dub, un dub puissant aux basses profondes, typique des productions Roots des années 70. Ensuite, Rasiya avec More Warriors Dub, un titre militant et spirituel où le dub souligne le message de lutte et de résistance. On poursuit avec The Abyssinians et Satamino Bornia, une version rare de leur célèbre morceau, marquant par ses harmonies vocales et ses thèmes rastafariens. Puis The Heptones avec My Guiding Star, une douce ballade reggae où le groupe exprime des sentiments d'amour et de loyauté, portés par des mélodies délicates. Poursuivons avec The Paragons avec With You Girl, un classique du rocksteady, où les harmonies du groupe évoquent l'amour avec simplicité et élégance.

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1: On enchaîne avec Twilight Circus Dub Sound System et War Cloud, un morceau de dub aux basses lourdes et hypnotiques, parfait pour plonger dans une ambiance profonde et mystique. Ensuite, Vibe Guard Recordings avec Dub Song, Yellow Mood Dub, un titre dub moderne aux vibrations chaleureuses, mêlant des échos planants et un groove relaxant. On continue avec Violin B-Way et Sound System, Original Mix, un morceau dubstep aux influences reggae, alliant puissance sonore et rythme percutant. Pour finir, Yabby You avec Fair Lady, un classique roots reggae, où la voix distincte de Yabby You se mêle à une instrumentation douce et envoûtante.

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1: On enchaîne avec The Scatalites et Guns of Navarone, un incontournable du ska jamaïcain. Ce titre instrumental énergique est une pierre angulaire du genre. Ensuite, Toots and the Metals avec We Three Kings, mélange 2023. Une version revisitée de leur classique, mêlant reggae et chant festif dans une ambiance pleine de chaleur. On poursuit avec Niche Wadada et Dub Voices, un morceau dub puissant où la voix de Niche se fond parfaitement dans un paysage sonore profond et résonnant. On continuera sur Carabas Sound avec Dubmaker, un titre dub roots qui se distingue par ses basses vibrantes et ses effets d'écho hypnotiques.

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1: Finissons l'émission avec Manu Digital et Bye Bye Boom Boom, un titre reggae digital moderne. Ce morceau allie des basses électroniques percutantes et un groove dansant, typique du style unique de Manu Digital. Bye bye, boom, boom.

0: Là, y'a qui arrive sur la porte?
1: Là, y'a qui arrive. Tiens, voilà.
0: Tiens, Jackie, donne-moi la surprise.
2: Oui, hein.
0: Ben, j'ai reçu ton ordinateur.
2: Ah, disons, 9 mois,
1: ouais, on l'a reçu.
0: C'est en dessous, je l'ai mis en dessous.
1: Tout est là.
3: J'ai dû m'ouvrir ça, je sais pas comment que...
1: Attends, parce qu'il doit y avoir un système. Oui. Non, non, mais attends. Tout à l'heure, tu l'as ouvert. Je sais pas sur quoi t'as appuyé, tout à l'heure tu l'as ouvert.
3: Attends.
1: Hop.
3: Voilà. On va mettre un disque dur, on va voir ce que ça donne avec un voilà. Disque dur.
1: Attends. Est-ce qu'il faut le mettre comme il faut? Je sais pas si c'est dans ce sens-là ou dans ce sens-là.
3: Je sais pas, ça.
1: On va le mettre dans ce sens-là, on verra bien. De papier là, qui m'emmerde.
3: Il y aura 5 qui démarrent. Alors là, faut mettre entrer normalement. Ça, on va mettre démarrer peut-être.
1: Ouais.
2: Oh.
1: Ça, il est où,
2: regarde, ça y est, c'est bon.
1: Bon.
3: T'entends. C'est long, mais c'est. La dernière fois que vous avez, votre ordinateur s'est mis en veille prolongée, il n'a plus répondu.
1: Voulez-vous empêcher votre ordinateur de se mettre en veille prolongée à l'avenir?
3: Ben oui.
1: Non.
3: Non.
1: C'est bon.
3: Peut-être faire OK.
1: Mais je sais pas.
3: On va faire OK, moi. Non, c'est...
1: Qu'est-ce que c'est, ce bordel-là? Non, il vaut mieux que t'appelles quelqu'un, à mon avis.
3: On va essayer sur... Il est parti.
0: Parce que si tu peux pas me dire quelqu'un, tu ne
1: sais
0: pas
1: comment
0: faire marcher, toi.
1: Excusez-moi. Ah, si tu fais pas venir quelqu'un...
3: Attends,
1: on n'y arrivera jamais, là. Mets-le un exemple sur le... Au-dessus, là. Au-dessus du 13, là. Fais-le grimper au-dessus du 13. Si tu y arrives.
3: Oui, alors.
4: Vous avez eu un souci technique sur votre PC?
3: Un souci technique?
4: Oui.
3: Ben oui, c'était pour des explications pour pouvoir.
4: Il va falloir que vous contactiez notre service technique.
3: Eh ben, je viens de le contacter, on m'a dit vous contactez vous.
4: Pardon?
3: Je viens de le contacter, ils m'ont dit de vous contacter.
4: Un souci technique?
3: Oui.
4: Ah, je suis navré.
3: Non, mais c'est pour le faire démarrer, pour m'expliquer, parce que je voudrais faire un site internet pour mon entreprise.
4: Vous sentez un instant, monsieur?
3: Oh, bien sûr.
4: Merci beaucoup.
1: Ah, oui. Ha ha ha ha ha.

0: fermé toutes les applications en cliquant sur la croix en haut à droite.
1: En haut à droite.
2: Il t'a dit.
3: C'est par là-bas
1: que je vous ai rien. Oui, il y a marqué OK. Allô?
0: Oui, monsieur.
1: Il y a marqué OK, mais il n'y a pas de flèche. Hein.
0: Fermez la fenêtre.
1: Fermez la fenêtre, bon, on va fermer la fenêtre. Elle ne veut pas se fermer. Elle ne veut pas se fermer, monsieur.
0: Alors, vous allez mettre une souris sur la croix qui est en haut à droite.
1: Eh bien oui, mais il y a marqué, attendez, excusez-moi, il y a marqué...
2: Sur la croix qui est en haut à droite.
1: Sur
2: la croix.
1: Attendez, oui.
0: Voilà, cliquez maintenant avec le bouton gauche.
2: Voilà.
0: Donc là, elle est fermée.
1: Non, attendez, c'est en train de tourner, là, regarde. Excusez-moi, je suis pas mal. Faut encore clignoter ou pas?
0: Il y a une croix en haut de la...
1: Oui, j'ai mis la flèche, il y a marqué fermé.
0: Eh ben oui, maintenant, vous cliquez sur le bouton.
1: Eh ben oui, c'est ce que je suis en train de faire.
2: Appuyez
3: sur le bouton.
2: Appuyez sur le bouton.
1: J'ai rien
2: cliqué. Quel bouton aussi?
0: Appuyez sur les autres boutons.
1: Sur lesquels?
0: Je sais pas, monsieur. Il y en a plusieurs.
1: Il y en a deux, là.
2: Il y en a 50.
0: Sur l'un et sur l'autre, c'est...
3: Taisez-vous et l'esprit, monsieur.
1: Ah, voilà, ça y est. Il y a marqué accueil, imprimante, modifier l'affiche.
3: Mais ils peuvent pas faire venir quelqu'un.
2: Annuler.
3: C'est pas moi.
2: Ils peuvent envoyer quelqu'un.
1: Maintenant, c'est tout bleu maintenant.
0: Il y a une croix en haut à droite de la fenêtre?
1: Oui, il y a une croix là-haut, tout là-haut.
0: Alors, allez cliquer sur la croix.
1: D'accord. Non, mais ça fait rien du tout, ça fait de la musique. Allô?
0: Oui, oui.
1: Ça fait de la musique, hein.
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5: On commence avec Betty Everett et Shoop, Shoop Song, un classique de la soul des années 60. Ce titre irrésistible a traversé les décennies avec son refrain accrocheur. Ensuite, PM Warson avec I Don't Need No Doctor, une reprise soul rock pleine d'énergie, où la voix puissante de Warson rend hommage aux grands standards du genre. On poursuit avec The Soul Snatchers et Good To Me, un morceau funk groovy marqué par des cuivres éclatants et un groove irrésistible. Puis, The Hollywood Flames avec Buzz, Buzz, Buzz, un classique doo-wop des années 50, rempli de charme rétro et d'harmonie vocale enjouée. Ensuite, Betty Harris et Trouble With My Lover, un morceau soul poignant, où la voix expressive de Betty Harris évoque l'amour et les tourments.

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1: On continue avec Don Bryant et Annie Callanonale, un morceau soul profondément émouvant, porté par la voix puissante et pleine de soul de Don Bryant. Ensuite, The Sound Stylistics avec Ty Wannon, un titre instrumental funk au groove percutant et cuivre éclatant, parfait pour se laisser emporter par le rythme. On poursuit avec The Teddy Bears et leur version de Unchained Melody, une ballade intemporelle remplie d'émotions qui continue de toucher les cœurs. Puis, The Temptations avec Read Between the Lines, un morceau soul élégant où les harmonies sublimes du groupe s'associent à des paroles pleines de sens. Ensuite, The Ad-Libs et The Boy from New York City, un hit doo-wop des années 60, joyeux et entraînant, aux harmonies vocales inoubliables.
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1: On continue avec The Bamboo et Hard Up, un morceau funk moderne au groove accrocheur, où la soul se mêle à des rythmes entraînants. Ensuite, The Shangri-Las avec I Can Never Go Home Anymore, une ballade dramatique des années 60, remplie d'émotions et de mélancolie. On poursuit avec Don Covey et Everything I Do Going Be Funky, un titre résolument funk où Covey mélange avec brio, énergie et attitude. On continuera avec Revivor avec Love in the Ghetto, un morceau soul funk brut qui dépeint la vie urbaine avec un groove percutant et sincère.

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1: Poursuivons avec L'État Mboulou et What's Wrong with Groovin', un morceau jazz soul envoûtant, où la voix douce de l'État invite à une ambiance détendue et groovy. Ensuite, Liz Wright avec Hit the Ground, une chanson soul aux sonorités gospel, portée par la voix profonde et émotive de Liz. Pour finir, Beat Assailant avec The Spot, un titre hip-hop mêlant des influences jazz et électro, parfait pour faire bouger les têtes avec son rythme percutant.

0: Il va falloir qu'on se bouche le cul, sinon on sera jamais prêt pour ce soir.
1: Oh, j'ai un méga coup de barre, et je t'avouerai qu'aujourd'hui, je suis plutôt du style force tranquille.
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2: Vogel. 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
1: 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C'est l'heure du bédo. Pas cool.
0: Qu'est-ce qu'il y a?
1: J'ai plus de feu à rouler.
3: Si je peux me permettre,
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0: Y a pas photo, les mecs. Votre soirée, c'est vraiment...
1: De la balle, cette soirée.
0: De la balle? Mais je dirais plutôt une soirée trou de balle. Mais moi, j'ai fait des soirées à Ibiza. Et je vous jure, c'est vraiment autre chose que votre soirée Reggae Night. Et avec la musique que vous passez, à mon avis, on va tous rentrer bredouille ce soir. Ça serait dommage.
1: Mais t'inquiète, Luc va mixer à mort. C'est le David Guetta de l'espace.
2: Eh ben, il va me mettre des slows.
3: Hein, tu veux des slows? Mais c'est archi ringard, les slows.
0: Ah ouais, c'est trop ringard pour toi, hein. Tu me mets un slow, je t'éclate.
3: Ok, c'est bon, je vais te le foutre ton slow. Mais c'est la dernière fois.
0: Et je veux du slow haut de gamme.
1: Ça va être chaud.
4: Oh putain, j'en ai marre de ce bouquin, Simon. Je vais appeler les flics.
5: Mais laisse tomber, Raymond, ils sont jeunes, ils s'amusent.
4: Et moi, je suis quoi?
5: Un vieux con.
4: D'accord, salope.
6: Tout de suite, Holy Death Temple, Algo Rhythm is gonna get you. Un rock psyché lourd et mystique, mêlant riffs hypnotiques et rythmique tribale. Le morceau plonge dans une transe mécanique et envoûtante. Ensuite, Astéréotypie. Que la biche soit en nous. Un rock parlé intense et singulier, où poésie brute et urgence s'entrechoquent. La chanson célèbre la différence et l'expression sans filtre. Poursuivons avec Love Ghost, Fade Away. Un rock alternatif sombre et émotionnel, porté par une voix tourmentée. Le titre évoque la perte et le besoin de disparaître pour se reconstruire. On continue avec Maro Maro, Wayfarer. Une pop planante et mélancolique, pleine de textures oniriques. Le morceau parle de voyage intérieur et de quête de soi. Et pour finir, Meg Drudrer, Dance Dance Dance. Une électro-expérimentale et percutante, au groove industriel et hypnotique. La chanson dégage une tension urbaine et futuriste irrésistible.
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0: Tout de suite, Moon Backstage, Chien Méchant. Un rock alternatif explosif, à la fois sauvage et plein d'ironie. Le morceau mord avec humour et une énergie brute contagieuse. Ensuite, Radio Byzance, The Way of Redeem, un mélange ensoleillé de dub, hip-hop et influences orientales. Le titre diffuse une vibration positive et un groove irrésistible. Poursuivons avec Silly Goose, Tsunami. Un punk rock déchaîné, traversé de guitares féroces et d'une énergie scénique débordante. Le morceau emporte tout sur son passage comme une vague furieuse. Et pour finir, Ted Afrique, Lost the Kit. Un indie rock nonchalant et lo-fi, mêlant mélancolie et désinvolture. La chanson évoque la perte, l'errance et la nostalgie d'un monde en fuite.
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tout de suite Tricks Against the Wall, un rock tendu et percutant, aux guitares acérées et à la rythmique implacable. Le morceau parle de résistance et de la force de se relever face à la pression. Ensuite, Very Apes, Machu Picchu. Un rock psyché puissant et solaire, mêlant envolée instrumentale et énergie brute. La chanson transporte l'auditeur dans une ascension mystique et sauvage. Poursuivons avec Roberta Lips, 9 Meses. Une chanson pop franco-espagnole pleine de douceur et d'émotion. Le titre évoque la maternité et l'attente, entre tendresse et intensité. Et pour finir, Red Light, Les Dérives. Un rock alternatif, atmosphérique, empreint de tension et de lucidité. Le morceau explore les failles humaines et les chemins qui s'éloignent du droit fil.

0: Tout de suite, Drug, Mélopée. Un métal progressif sombre et hypnotique, où la lourdeur des riffs rencontre une atmosphère presque mystique. Le morceau enveloppe l'auditeur dans une transe lente et puissante. Ensuite, Brian's Magic Tears, Crab Kiss, un shoegaze lumineux et mélancolique, où nappes de guitare aux cessas laissées douceur lofi se confondent. La chanson évoque la tendresse et la mélancolie d'un baiser volé. Poursuivons avec Bilbao Kung Fu, Nouveau Jour. Un rock français explosif et mélodique, empli d'énergie positive. Le titre célèbre le renouveau et la vitalité du quotidien. Et pour finir, Johnny Carwash, Aha, It's OK. Un garage pop frais et entraînant, bourré d'insouciance et de bonne humeur. Le morceau rappelle qu'au fond, tout finit toujours par aller mieux.
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0: Eh bien maintenant, j'ai souhaité donner la parole à un père qui, à travers son parcours personnel de séparation et de bataille judiciaire, illustre les limites d'un système parfois sourd à l'implication des parents. Confronté à des décisions injustes malgré sa présence active auprès de son enfant, il partage son ressenti, son analyse du fonctionnement de la justice familiale et la manière dont il a trouvé du soutien dans un groupe Facebook dédié aux parents en difficulté. Un témoignage lucide et sincère entre vécu intime et réflexion citoyenne.
1: Et tu as déjà reçu ton jugement ou c'est encore en cours ?
2: Alors oui, non. On est passé devant la JAF en urgence. Finalement, c'est une situation incroyable. C'est-à-dire que devant la JAF, devant la juge, madame mentait en fait. Donc la juge l'a remarqué parce qu'elle annonçait qu'elle gagnait 1000 euros par mois alors qu'elle en gagnait 2500. Et donc, elle disait je gagne 1000 euros par mois, mais en même temps, elle présentait des dépenses supérieures à 1000 euros. La juge le voit, donc elle demande mais madame, vous gagnez combien ? Madame, qui n'ose pas mentir devant le juge, lui dit je gagne 2500. La juge lui dit mais vous écrivez que vous gagnez 1000, madame. Et pareil, elle dit que j'ai quitté le domicile familial, que je suis plus à la maison et qu'elle s'occupe des enfants toute seule. Et alors que moi, je présente des textos où il y a la liste de courses qu'elle me demande de ramener, où je dis je vais chercher les enfants, où elle me dit est-ce que tu peux aller chercher les enfants, et elle dit que je suis pas là. Donc la juge lui dit mais pourquoi vous dites qu'il est pas là alors que vous, il y a bien des preuves qu'il est là. Et voilà, elle a pas su répondre. Donc devant la juge, elle s'est parjurée, enfin elle a pas menti à l'oral, mais à l'écrit elle a parjuré, elle a présenté une situation fausse. Et voilà, et à la décision de justice 3 mois plus tard, je vois dans la décision la juge qui écrit « Madame gagne bien 1000 euros », alors que devant elle, elle avait notifié l'inverse. « Monsieur a bien quitté le domicile familial », alors que devant elle, la juge avait notifié l'inverse. Donc, on donne la garde à madame. Donc, ils m'ont pas enlevé l'exercice parental. Ils ont pas accepté que j'aille les voir que 2 heures par mois dans un centre. Mais ils m'ont donné la garde de ce qu'on appelle classique, c'est-à-dire un week-end par mois et la moitié des vacances. Deux week-ends par mois, et la moitié des vacances.
1: Et quelles conséquences tout ça a eu concrètement sur ton quotidien et sur ta relation avec tes enfants ?
2: C'est horrible, parce que déjà, j'ai oublié de te le dire, mais on avait une maison, donc on a acheté une maison avec un emprunt. Donc lors du jugement, elle a obtenu ce qu'on appelle la jouissance gratuite du logement, donc elle ne me paye pas de loyer, mais elle reste dans le domicile avec tous les meubles. Et puis, on doit continuer à payer le crédit. Donc moi, je payais mon crédit et ensuite, il a fallu que je me trouve un logement. Donc je payais mon logement d'un côté, le crédit de la moitié du crédit de la maison, plus la moitié des charges, puisque j'ai été condamné à payer, c'est normal, hein, mais la moitié de l'école, la moitié des frais, plus une pension alimentaire. Donc ça commençait à faire beaucoup. Si tu veux, moi, à la fin du mois, je me retrouve avec plus rien. Enfin, la dernière semaine de chaque mois, j'ai plus d'argent.
1: T'as été surpris donc de la façon dont fonctionne la justice familiale ?
2: Ah, c'est complètement... Ça te détruit en fait. Mon avocate me l'avait annoncé, si tu veux. Donc à Bordeaux, ce qu'il faut savoir, c'est ils sont débordés. Donc quand tu fais une demande classique, s'il n'y a pas de violence, s'il n'y a pas s'il n'y a pas de raison pour passer en urgence, tu peux attendre un an et demi pour passer devant le juge. Donc c'est un peu pour ça qu'en fait elle a fait toutes les plaintes. C'est pas pour mentir, pour me dénigrer particulièrement, c'est pour pouvoir passer plus vite. Mais c'est horrible. Donc du coup, déjà, t'as toutes les accusations contre toi, tu dois te défendre. Au lieu de parler du fond du sujet qui est les enfants, comment on fait pour vivre et que la juge puisse décider de la meilleure solution pour les enfants, t'es en train de te détricoter pour te défendre. Donc déjà, ça, c'est horrible. Et ensuite, la justice montre que madame ment, elle le voit, elle le notifie. Elle en prend pas. Elle fait les conclusions, c'est on donne quand même les enfants à la mère et c'est l'intérêt des enfants de rester avec leur mère. Et là, moi, je comprends pas pourquoi. En fait, j'ai toujours été un bon père, je m'en suis toujours occupé, je les emmenais à l'école, je les ramenais, j'ai toujours tout fait pour eux. Ils sont petits en plus, il y a le lien d'attachement qui est compliqué à cet âge-là. Il faut être un peu présent, quoi. Donc, du jour au lendemain, tu les vois qu'un week-end sur deux, ça fait 4 jours par mois, ça fait une cinquantaine de jours à l'année. Bon, tu le vis pas bien.
1: Donc, tu as eu recours à un avocat, comment ça s'est passé ?
2: Mon avocate était résignée dès le début, en fait, elle m'a expliqué, elle m'a dit en fait, les juges ne se préoccupent pas de savoir qui a raison, qui a tort, ils regardent l'intérêt des enfants. Donc, tu peux mentir, tu peux. Voilà. Elle me l'a expliqué dès le début. En fait, ils ont deux cartes. Soit on s'entend bien, et en fait, ils n'ont rien à faire, ils suivent ce que dit le couple, soit ils donnent la garde exclusive à l'un des deux. Et généralement, c'est la mère. Pourquoi ? Mais ça, je crois que c'est Fabrice qui le disait. Il le donne à la mère parce que généralement, et c'est exactement mon cas, c'est pour ça que l'écho par rapport aux autres podcasts est incroyable, c'est que moi, c'est moi qui ai quitté le logement physiquement, effectivement. Je revenais tous les deux jours, mais j'ai quitté le logement pour le bien des enfants. Ils étaient petits et parce que ma femme n'avait pas les moyens de pouvoir se prendre un autre logement, n'avait pas de famille à côté. Moi, j'avais ma sœur à côté, donc j'ai pu aller chez ma sœur pour préserver le peu de relations qu'on avait. Et donc, une fois qu'il était parti chez ma sœur, j'avais perdu. En fait, le juge a dit, mais monsieur, vous êtes parti, madame s'occupe des enfants, donc on reste comme ça, il n'y a aucune raison de changer. Ils ont déjà un cadre fixe, en fait. Donc, c'est horrible. Voilà.
0: Eh bien, à l'instant, c'était le témoignage de César, un père engagé qui nous a confié avec justesse son parcours et ses blessures, mais aussi les ressources qu'il a su mobiliser pour tenir debout. Une parole précieuse à écouter, partager et faire entendre pour mieux comprendre les failles du système et les attentes de ceux qui le subissent. 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
8: 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Tout de suite, plongeons dans l'univers captivant de Darkside de Groschamax. Ce morceau fusionne habilement des influences électroniques et des sonorités urbaines, créant une ambiance à la fois sombre et envoûtante. Les thèmes abordés explorent les luttes intérieures et la quête d'identité. Le tout enveloppé dans une production audacieuse. Saviez-vous que Groschamax a débuté sa carrière en tant que beatmaker avant de se tourner vers le chant ? Cela se ressent dans la finesse de ses compositions où chaque son est soigneusement travaillé. Alors, préparez-vous à être transporté dans un monde où la noirceur rencontre la créativité ? Voici Darkside de Groschamax. Enchaînons avec Minimum de Bon Enfant. Ce morceau incarne un mélange vibrant de pop et de sonorités électroniques avec des textes qui explorent les thèmes de la jeunesse et de l'identité. Bon Enfant, un duo franco-canadien, sait comment captiver grâce à des mélodies accrocheuses et des productions soignées. Saviez-vous que leur nom fait référence à une chanson de l'artiste québécois Claude Dubois ? Avec Minimum, ils nous plongent dans une ambiance à la fois nostalgique et moderne, parfaite pour danser tout en réfléchissant à notre place dans le monde. Restez à l'écoute, on poursuit avec un morceau captivant, Babel West, Amané. Ce titre nous plonge dans un univers musical riche, mêlant des sonorités traditionnelles maghrébines à des influences modernes. Les textes évoquent des thèmes universels comme l'amour et l'identité, tout en célébrant les racines culturelles. Saviez-vous que Bab El West, originaire d'Algérie, a su séduire un large public grâce à son approche unique qui fusionne le raï et des éléments contemporains ? Amané est un parfait exemple de cette alchimie musicale, offrant une expérience auditive à la fois nostalgique et actuelle. Restez à l'écoute, ce morceau va vous transporter. Poursuivons avec un morceau qui va faire vibrer votre âme, Rock City, de Horse Girl. Ce groupe de Chicago, qui fait sensation dans la scène indie rock, mélange des sonorités lofi et des riffs accrocheurs, créant un univers sonore unique et envoûtant. Les thèmes abordés dans Rock City évoquent la jeunesse, l'évasion et les rêves d'une grande ville, le tout avec une touche de mélancolie. Saviez-vous que Horse Girl a commencé à se faire connaître grâce à des performances live captivantes et à leur énergie contagieuse ? Ce morceau est un parfait exemple de leur capacité à capturer l'essence de l'expérience urbaine à travers leur musique. Préparez-vous à plonger dans l'univers de Horse Girl avec Rock City. 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
1: Tout de suite, plongeons dans l'univers captivant de Fanalo avec son morceau Why. Ce titre allie habilement des sonorités afrobeat et des influences pop, créant une ambiance entraînante et festive qui ne manquera pas de faire bouger les foules. Les paroles explorent des thèmes de quête d'identité et de questionnement existentiel, le tout sur un rythme qui invite à la danse. Saviez-vous que Fanalo, originaire de Madagascar, a commencé sa carrière musicale en jouant dans des clubs locaux avant d'atteindre une audience internationale ? Avec Why, il nous offre un aperçu de sa diversité musicale et de son talent à mêler tradition et modernité. Préparez-vous à vibrer avec cette pépite. Enchaînons avec Black Shime de Coyle Guns. Ce morceau explosif mélange habilement le hardcore, le post-metal et des éléments de noise rock, créant une expérience sonore intense et cathartique. Les thèmes abordés explorent souvent la lutte intérieure et les conflits humains, reflétant une profondeur émotionnelle saisissante. Saviez-vous que Coyle Guns, originaire de Suisse, est connu pour sa capacité à produire des performances live énergiques et imprévisibles? Leur approche DIY et leur engagement envers l'innovation musicale font d'eux une véritable force dans la scène underground. Préparez-vous à plonger dans un univers sonore brut et captivant avec Black Shime. On poursuit avec un morceau captivant, All Seasons Change de Dead Chic. Ce duo dynamique, qui mêle habilement électropop et influence funk, nous invite à réfléchir sur le passage du temps et les transformations que nous traversons. Leur son frais et entraînant évoque les hauts et les bas de la vie, tout en restant dansant et accessible. Un fait intéressant sur Dead Chic, le groupe a été formé par des artistes ayant déjà fait leurs preuves dans la scène musicale, ce qui leur permet d'apporter une profondeur et une authenticité à leur musique. Préparez-vous à plonger dans un univers sonore unique.

et à ressentir toutes les émotions que les saisons peuvent apporter. Voici All Seasons Change de Dead Chic, poursuivons avec un morceau captivant, Garciaphone, Weathercocks. Ce titre mêle avec brio des sonorités indie-pop et folk, créant une atmosphère à la fois douce et entraînante. Les paroles évoquent les hauts et les bas de la vie, tout en jouant sur la métaphore des girouettes, symbole des changements et des incertitudes. Saviez-vous que Garciaphone, projet musical de l'artiste Garciaphone, a vu le jour à la suite d'une quête personnelle d'authenticité et de simplicité dans un monde souvent trop complexe ? Ce morceau est une véritable invitation à la réflexion et à la légèreté. Restez à l'écoute pour découvrir cette belle mélodie. 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

tout de suite, plongeons dans l'univers captivant de The Coral Wounds de Daria. Avec une sonorité mêlant pop alternative et influences indie, ce morceau nous transporte dans une atmosphère à la fois rêveuse et introspective. Daria, artiste émergente, explore des thèmes de vulnérabilité et de résilience à travers des paroles poétiques et mélancoliques. Saviez-vous que Daria a commencé sa carrière en publiant des morceaux sur des plateformes de streaming avant de se faire connaître sur la scène musicale ? Son style unique et son authenticité lui ont permis de se démarquer rapidement. Préparez-vous à ressentir une vague d'émotions avec The Coral Wounds. Enchaînons avec Animal Triste de Jericho Fit. Marina Hands. Ce morceau allie des sonorités électropop à des paroles introspectives et puissantes, abordant les thèmes de la mélancolie et de la dualité de la nature humaine. Jericho, connu pour sa capacité à fusionner des genres musicaux, nous offre ici une expérience sonore unique. Saviez-vous que Marina Hands, en plus d'être une talentueuse chanteuse, est aussi une actrice reconnue en France ? Son interprétation vocale dans ce morceau ajoute une profondeur émotionnelle saisissante. Préparez-vous à plonger dans un univers à la fois sombre et captivant avec Animal Triste. Écoutez bien, on poursuit avec un morceau captivant, Ernest, Jenny. Ce titre mêle habilement pop et électro, offrant une ambiance à la fois entraînante et mélancolique. Les paroles évoquent les complexités des relations amoureuses, un thème cher à l'artiste qui s'inspire souvent de ses propres expériences. Saviez-vous qu'Ernest, de son vrai nom Ernest Mangui, a commencé sa carrière en tant que compositeur avant de se lancer dans l'interprétation ? Avec Jenny, il capture parfaitement cette dualité entre l'amour et la nostalgie. Laissez-vous emporter par cette mélodie envoûtante et plonger dans l'univers musical de Ernest. Poursuivons avec une véritable pépite musicale, Kidoussak, The Long Road. Ce morceau nous plonge dans un univers où la fusion des sonorités électroniques et des influences world crée une atmosphère à la fois moderne et intemporelle. Les thèmes abordés évoquent le voyage, la quête intérieure et les défis de la vie. Kidoussak, originaire de l'Afrique de l'Ouest, sait comment transporter son auditoire grâce à des rythmes entraînants et des mélodies envoûtantes. Un fait intéressant, Kidoussak a commencé sa carrière en jouant dans des festivals locaux avant d'attirer l'attention d'un public international, prouvant que la passion et le talent peuvent ouvrir des portes partout dans le monde. Accrochez-vous, car The Long Road est un véritable appel à l'aventure. 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

0: Eh bien maintenant, j'ai souhaité donner la parole à un père qui, à travers son parcours personnel de séparation et de bataille judiciaire, illustre les limites d'un système parfois sourd à l'implication des parents. Confronté à des décisions injustes malgré sa présence active auprès de son enfant, il partage son ressenti, son analyse du fonctionnement de la justice familiale et la manière dont il a trouvé du soutien dans un groupe Facebook dédié aux parents en difficulté. Un témoignage lucide et sincère entre vécu intime et réflexion citoyenne.
1: Et tu ressens une forme d'automatisme dans les décisions rendues comme ça par les JAF ?
2: Je le ressens, mais je ne peux pas savoir. Mon avocate m'avait prévenu que c'était comme ça. Depuis qu'il y a eu cette décision, j'ai pris contact avec toutes les associations d'aide des papas pour essayer de comprendre. Et je me suis rendu compte que c'est un peu la œuf jambon fromage ce que je vis. C'est un peu le minimum de ce que peuvent vivre la plupart des gens, en tout cas qui suivent ces associations.
1: Ouais, donc beaucoup de similitudes dans ton histoire avec celle des autres que tu lis sur ces pages, en fait.
2: Ah oui, et puis alors moi, c'est bien pire. Il y en a, ils ont vraiment visite en garde. Bon, après, tu connais jamais les vraies histoires. Tu sais jamais s'ils ont vraiment été violents. Et puis moi aussi, hein, je le dis à l'oral, là. Et puis finalement, dans le fond, peut-être que j'ai vraiment été violent. Mais bon, la police, l'enquête de police a bien démontré que non. L'enquête des assistantes sociales, non. Mais je suis passé à deux doigts que la juge puisse se dire en fait on n'en sait rien s'il est violent et pour éviter tout risque on va quand même le mettre avec un suivi psychologique, on va quand même, en fait on n'est plus dans de la justice, c'est ça qui est très compliqué à vivre en fait, c'est que tu dois prouver ton innocence. Dans le droit français normalement c'est l'inverse. T'es innocent jusqu'à ce qu'on te prouve coupable. Dans les affaires familiales, tu ressens t'es coupable et tu dois prouver ton innocence. C'est à toi de montrer que t'es un bon père. C'est à toi de montrer que t'es présent. C'est à toi de montrer que... Voilà. Et si madame, ou ça peut arriver dans l'autre cas, je suppose que ça doit arriver à l'inverse, mais dans mon cas en tout cas, madame ment, ça met un doute. Elle a menti, mais ça met quand même le doute. En gros, il n'y a pas de fumée sans feu. Si elle porte plainte, si elle veut quitter monsieur, c'est sûrement qu'il n'est pas parfait. Et donc, toi, tu vis ça comme une énorme injustice.
1: Et à quel moment tu as commencé à chercher du soutien à l'extérieur ?
2: Tout de suite, en fait. Je suis tout de suite allé sur Internet. J'ai tout de suite recherché garde alternée. En fait, je me suis renseigné sur la garde alternée, comment l'obtenir au niveau... Quand tu fais tes demandes auprès du juge, ton avocate... Elle t'aide comme elle peut, mais c'est pour ça que je te disais que j'ai un peu d'expérience, parce que dans mon travail, si tu veux, j'ai affaire soit au prud'homme, soit à la justice économique, en fait. Tu dois toujours faire la moitié du boulot des avocats, parce que les avocats peuvent pas connaître toute ta vie, tous les détails, ils peuvent pas penser à tout, à tous les textos que t'as envoyés, toutes les preuves. Donc forcément, il y a une part de travail que toi tu dois faire. Donc moi, je me suis renseigné sur comment obtenir la garde alternée, et c'est comme ça que je suis tombé sur défendre les enfants, sur cette fameuse loi qui a été proposée par Christine Le Nabur. La PPL là, dont vous parlez tout le temps dans le podcast, c'est en m'intéressant au sujet, en essayant de me défendre moi en fait, que j'ai pris conscience qu'il y avait tout un monde derrière qui était dans le même cas que moi et qui se défendait, qui essayait de défendre cette situation de garde alternée.
1: Donc ça t'arrive encore aujourd'hui de conseiller ou d'écouter les conseils d'autres parents via c'est pas
2: oui, du coup, ça m'occupe aussi parce que tu vois tes enfants que 4 jours par mois, ça te laisse beaucoup de temps libre et donc j'ai pas mal de temps tout seul chez moi où je regarde les posts des gens sur papa en colère, entraide, papa en colère. Et j'essaye de répondre au mieux. J'ai des conseils un peu de base qui reviennent toujours pareil, hein, c'est ne jamais s'énerver. En fait, il y a une base de comportement à avoir face au juge, qui est de montrer que t'es le meilleur père possible. Voilà. C'est ce que je te disais il faut prouver que tu es en capacité d'accueillir tes enfants, que tu les accompagnes, que tu t'occupes d'eux, que tu t'intéresses à eux, que tu vas à l'école. C'est-à-dire que même si on te met des barrières dans les roues, même si madame ne te donne pas d'informations, ne te tient pas au courant sur la santé des enfants, sur toi tu prends rendez-vous avec l'école, tu vas voir les professeurs, tu demandes, même si c'est pas avec tes enfants en fait. Il faut montrer que tu t'occupes de tes enfants, que tu veux t'impliquer et que tu n'as rien à te reprocher. Et donc, c'est les conseils que je donne. Et surtout, ne jamais t'énerver. Parce que dès que tu t'énerves, c'est retourné contre toi, c'est « monsieur est violent, en fait », ou « a une tendance à être violent ». Et là, t'as perdu.
0: Eh bien, à l'instant, c'était le témoignage de César, un père engagé qui nous a confié avec justesse son parcours et ses blessures, mais aussi les ressources qu'il a su mobiliser pour tenir debout. Une parole précieuse à écouter, partager et faire entendre pour mieux comprendre les failles du système et les attentes de ceux qui le subissent.

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1: Tout de suite, plongeons dans l'univers musical de Lazy Day avec leur morceau Concrète. Ce titre incarne parfaitement l'esprit indie pop, alliant des mélodies aériennes et des sonorités rêveuses. Les thèmes abordés évoquent la vie urbaine et les réflexions sur la solitude, le tout enveloppé dans une atmosphère douce et mélancolique. Saviez-vous que Lazy Day, originaire de Londres, a su se faire un nom sur la scène musicale en un temps record ? Leur son unique est souvent comparé à celui de groupes emblématiques comme The XX. Préparez-vous à vous laisser emporter par les vibes de Concrète, un véritable bijou pour les amateurs de sonorités modernes et introspectives. Écoutez bien, ça commence maintenant. Enchaînons avec Wish Defense de Fax. Ce morceau vibrant mélange habilement post-punk et rock alternatif, créant une atmosphère à la fois sombre et captivante. Les thèmes abordés tournent autour de la lutte intérieure et des défis personnels, résonnant avec une intensité émotionnelle palpable. Saviez-vous que Fax, originaire de Chicago, est formé de membres d'anciens groupes emblématiques comme Disappears et The Ponies ? Leur son unique est le fruit d'une expérimentation sonore qui repousse les limites du genre. Préparez-vous à plonger dans une expérience auditive qui ne manquera pas de vous marquer. On poursuit avec un titre percutant, Je suis le président de Ben le Jeune. Ce morceau allie habilement le rap et la trap avec des beats entraînants qui donnent envie de bouger. Les thèmes abordés tournent autour du pouvoir, de l'ambition et de la détermination, le tout avec une énergie contagieuse. Ben le Jeune, originaire de la scène rap francophone, a su se faire une place grâce à son flow unique et ses paroles percutantes. Saviez-vous qu'il a commencé sa carrière sur les réseaux sociaux, où il a rapidement gagné en popularité grâce à ses freestyles audacieux ? Restez à l'écoute pour découvrir pourquoi il est devenu un incontournable de la scène musicale actuelle. 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
2: Tout de suite, plongeons dans l'univers captivant de Brian's Magic Tears avec le morceau Stalker. Ce titre incarne une fusion audacieuse de rock alternatif et de shoegaze, créant une atmosphère à la fois mélancolique et envoûtante. Les guitares éthérées et les voix rêveuses quoi.

Astéréotypie, originaire de la scène francophone, se distingue par son approche unique et ses textes percutants. L'artiste, connu pour son engagement social, utilise la musique comme un moyen d'expression pour dénoncer les stéréotypes et encourager la pensée critique. Alors, préparez-vous à rire pour autre chose et laissez-vous emporter par cette vibe entraînante. On poursuit avec un morceau entraînant, Faut que ça guinche de Nuit Blanche. Ce titre fusionne habilement des sonorités festives et des rythmes entraînants, typiques de la scène musicale française contemporaine. Les thèmes abordés évoqueront la joie de vivre et l'importance de célébrer chaque instant. Saviez-vous que Nuit Blanche, un collectif artistique, puise son inspiration dans les nuits parisiennes, mêlant musique, art et performance? Ce morceau est une véritable invitation à se lâcher et à danser, peu importe l'heure. Préparez-vous à faire la fête avec cette pépite musicale. Poursuivons avec une véritable pépite musicale. Ship Landing de Le Bien. Ce morceau s'inscrit dans un style électropop vibrant, mêlant des beats entraînants à des mélodies envoûtantes. Les thèmes abordés tournent autour de la recherche d'évasion et de la connexion à soi-même, le tout avec une touche de légèreté. Saviez-vous que Le Bien, artiste émergent de la scène musicale française, a commencé à composer dans sa chambre avant de se faire connaître sur les plateformes de streaming? Ship Landing est un excellent exemple de son talent pour créer des atmosphères à la fois dansantes et introspectives. Alors, préparez-vous à plonger dans cet univers captivant avec Ship Landing de Le Bien. 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
1: Tout de suite, plongeons dans l'univers vibrant de Lucky Loser avec son morceau « Vamos Amigo ». Ce titre mêle habilement des sonorités pop et latines, créant une ambiance festive et entraînante qui vous fera danser sans hésitation. Les thèmes abordés évoquent l'amitié et la convivialité, parfaits pour célébrer les bons moments entre amis. Saviez-vous que Lucky Loser, artiste originaire de la scène musicale indépendante, a su se faire un nom grâce à son style unique et son authenticité ? Il a réussi à captiver un public varié, allant des amateurs de musique latine aux fans de pop, prouvant ainsi que la musique n'a pas de frontières. Préparez-vous à vibrer au rythme de Vamos Amigo. Enchaînons avec Listen to You de Grenade. Ce morceau électrisant mélange des sonorités pop et des influences électroniques, créant une ambiance à la fois entraînante et introspective. Les paroles abordent des thèmes de connexion et d'écoute, incitant l'auditeur à se plonger dans ses émotions. Savais-tu que Grenade, un artiste passionné par la musique depuis son plus jeune âge, a commencé à composer en s'inspirant des grands noms de la scène électro ? Son style unique et sa voix captivante lui permettent de se démarquer sur la scène musicale actuelle. Préparez-vous à ressentir chaque note et à vous laisser emporter par cette mélodie accrocheuse. On poursuit avec un son captivant, Extinctor de TV Sundaz. Ce morceau mélange habilement des éléments de synth-pop et d'électro, créant une atmosphère à la fois nostalgique et futuriste. Les textes abordent sur des thèmes de lutte intérieure et de renaissance, invitant l'auditeur à réfléchir sur les défis de la vie moderne. Fun fact, TV Sundaz, un projet musical émergent, est connu pour ses performances live énergiques et visuellement impressionnantes qui plongent le public dans un univers sonore unique. Alors, préparez-vous à être transporté par Extinctor. Poursuivons avec une ambiance unique et envoûtante. Voici The Kid Is Dead de Kid Loco, un artiste français qui mélange habilement l'électro, le downtempo et le trip-hop. Dans ce morceau, on retrouve des sonorités mélancoliques et des rythmes hypnotiques, créant une atmosphère à la fois rêveuse et introspective. Kid Loco, de son vrai nom Jean-Yves Prieur, est connu pour son approche cinématographique de la musique, souvent inspirée par le monde du film et de l'art visuel. Un fait intéressant, son album A Grand Love Story a été acclamé pour sa capacité à évoquer des images puissantes, faisant de lui une figure emblématique de la scène musicale alternative française. Alors, laissez-vous emporter par cette mélodie envoûtante et plongez dans l'univers de Kid Loco. 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

0: Eh bien maintenant, j'ai souhaité donner la parole à un père qui, à travers son parcours personnel de séparation et de bataille judiciaire, illustre les limites d'un système parfois sourd à l'implication des parents. Confronté à des décisions injustes malgré sa présence active auprès de son enfant, il partage son ressenti, son analyse du fonctionnement de la justice familiale et la manière dont il a trouvé du soutien dans un groupe Facebook dédié aux parents en difficulté. Un témoignage lucide et sincère entre vécu intime et réflexion citoyenne.
1: Est-ce que tu penses que ces groupes, comme Papa en colère par exemple, peuvent peser collectivement au-delà du soutien moral ?
2: Bah moi j'ai l'impression, donc sur cette je crois que c'était Fabien sur défendre les enfants qui expliquait qui essaye de faire la promotion de la loi. Donc moi j'ai pris contact avec avec lui. Bah il m'a fait rentrer dans son groupe pour essayer de promouvoir cette loi, mais je me rends bien compte qu'il y a beaucoup d'avis différents. Le deuxième intervenant là, je me souviens plus, celui qui fait balance ton jaf, voilà, lui aussi je l'ai vu sur les réseaux, il a une peut-être une autre approche, un peu plus terrain. Alors que défendre les enfants va essayer de passer sur la promotion de la loi et sur les institutions et sur montrer qu'il y a un dysfonctionnement de la justice. Et donc il y a je pense qu'ils peuvent avoir un impact parce que toutes ces approches étant différentes, ça amène un poids, je pense, oui.
1: Et tu sens qu'un mouvement est en train de se construire en ce moment autour de toutes ces questions-là ?
2: Je suis pas sûr. Je suis pas sûr, j'ai l'impression, et je pense, ce que je me dis, c'est une fois, moi je suis en train de me battre pour évidemment obtenir la garde alternée ou plus, hein, est-ce que j'aurai toujours la motivation si je l'obtiens 5-6 ans après, une fois que t'es revenu un peu dans un cadre un petit peu plus serein, quand t'es moins la tête dans le guidon, est-ce que t'as toujours envie de t'impliquer ? Donc, est-ce que ce sont pas un peu des situations ponctuelles ? Bon, bien évidemment, hein, t'as des gens qui vivent ça pendant des années. Bah, celui de Balance ton jaf, là, il expliquait, ça faisait combien de temps ? 8 ans ou 9 ans qu'il était en procédure. Donc, évidemment, là, il s'arrêtera jamais. Mais il y en a, leur procédure, finalement, elle dure 2-3 ans parce que les enfants sont petits, ils ont réussi à obtenir la garde alternée. Est-ce que ces parents-là vont continuer à s'investir ? Je sais pas. Est-ce que moi, je continuerai à m'investir ? Je pense que oui, mais je ne peux pas prédire l'avenir.
1: Est-ce que tu penses que ton histoire aurait été différente avec une autre loi ou une autre façon, une autre manière de juger ?
2: Bah là, dans mon cas, je pense que oui, en fait, puisque il y a des accusations prouvées fausses et il y a des mensonges avérés par la juge. Donc si le cadre de base est on met la garde alternée, je pense que j'aurais pu l'obtenir, oui. Alors, ou pas, hein, parce que évidemment, comme cette loi n'est qu'un cadre, la juge aura toujours la liberté de prendre les éléments qu'elle souhaite pour te dire que tu n'auras pas la garde de l'enfant, mais a priori, je pense que ça aurait pu être favorable pour moi. Et puis, si ça l'avait pas été,